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Bienvenue, c'est le mix des cultures, c'est la radio HDR qui te met le tempo, c'est le 99.1, bien sûr, pour ce petit temps, ce moment chaloupé, ce moment endiablé, ce moment très très chaleureux en tout cas, puisque t'es dans l'émission Cafro, le son, l'ambiance afro-caribéenne qui te met bien, 20h, 22h, comme tous les mercredis soirs. On est là, on est ensemble en direct live et ça, ça fait plaisir de se retrouver. Hein. Deuxième émission, ça y est, on a repris déjà depuis la semaine dernière. Donc, bah oui, comme vous, hein, les scolaires, on a repris, il fallait, tu vois, ça nous manquait là, de partager ces petites sonorités ensemble, de partager ces coups de cœur, ces tubes, de partager, toi, ta playlist que tu voudrais nous passer dans nos oreilles curieuses. Eh bien, voilà, ça y est, on a repris saison 22. Oui, oui, parce que ça fait déjà 22 piges qu'on est sur les ondes hertziennes, sur les ondes d'une radio, hein, qu'elle soit HDRienne ou RC2ienne. À l'époque où on avait commencé, et bien voilà, saison 22 pour l'émission numéro 2 de Cafro. En tout cas, bienvenue les amis, on est là, on est ensemble. Bienvenue, t'as compris le concept un petit peu, c'est du son afro-caribéen, donc tu vas retrouver, tu peux retrouver de la salsa, de la bachata, tu peux retrouver des sons latino, reggaeton, dembo et bien d'autres. Tu peux retrouver également des sons de lover en mode zouk, compas, en mode afrobeat, amapiano, chata, enfin voilà, t'as capté un petit peu tout ce qui touche la culture afro-caribéenne, en tout cas dans le son qui nous ambiance plutôt pas mal. Et on vient de commencer à l'instant même avec cet artiste qui nous ambiance plutôt sévèrement, hein, avec cette reprise incontournable du film Flashdance dans les années 80, sortait ce morceau. Eh bien, c'est l'artiste Eladio Carrión, et qui était, avec ce titre Polaroid, numéro 1 des titres les plus diffusés en ce moment aux États-Unis en mode latino sur le classement Billboard Latino. Eh bien voilà, ça fait grandement plaisir de vous partager ces sonorités-là. Et si toi aussi, ce soir, tu as envie de partager ton coup de cœur ou un petit peu le son qui a pété ton été, qui a fait flamber, alors, ouais, sans jeu de mots, hein, mais en tout cas qui a mis beaucoup de chaleur dans ton été, eh bien n'hésite pas à nous partager tout ça via les réseaux. Tu tapes Cafro, l'émission tropicale, Cafro, K-A-F-R-O, l'émission tropicale, et on se fera un grand, grand plaisir de te partager tout ça. Même si tu as des sons que non, tu kiffes pas, tu dis bah non, là, c'est ouf, ah, ou la remix là, ce serait bien de changer un peu de tempo, ou là ce serait bien de faire autre chose, eh bien voilà, on est là pour dialoguer, on est là pour partager ensemble. Et si même tu te trouves pas très très loin là à Rouen, même sur les Hauts de Rouen, et même directement à la rue Georges Braque, 9 rue Georges Braque, eh bien tu peux venir directement sonner à l'interphone de la radio HDR. On se fera un grand plaisir de t'ouvrir le studio et soit si t'as envie de parler un petit peu avec nous, eh bien vas-y, le micro te sera ouvert, te sera proposé, ou si t'as pas envie, eh bien tu nous balanceras tes sons ou juste pour découvrir un petit peu l'ambiance de l'émission avec grand grand plaisir. Et tu sais, on a commencé comme ça nous aussi, hein. il y a 20, un peu plus de 20 piges, on était là, on écoutait des radios locales du coin, et puis un jour, paf, les animateurs te disent bah tiens, vas-y, viens, si tu veux découvrir. Et ben voilà, ça a commencé comme ça, l'aventure radiophonique pour ma part, et un petit peu l'entourage qui est autour de moi. Et voilà, très très belle aventure les amis, et d'une simplicité, voilà, on se prend pas la tête. Et je dirais, c'est un peu comme l'emblème du Cap Vert, du Cabo Verde, c'est no stress. Allez, on commence l'émission les amis, sans plus tarder. Le sommaire de votre programmation ce soir, tu vas retrouver, il y aura du mix, une trentaine de minutes avec une DJette voilà, hollandaise, GA, qui te proposera son mix spécial Woman. Oh là là, tu vas voir de très très belles pépites que tu vas pouvoir écouter ce soir. On partira du côté de la région parisienne pour aller retrouver un petit peu le son, les concerts que tu peux retrouver prochainement, et bien justement du côté de la région parisienne dans une petite ou grande salle, et bien ce sera dans quelques instants. On fera un petit tour du côté de l'application Shazam, les sons que tu peux rechercher avec cette application assez facilement, et bien on sera en mode viral pour découvrir un petit peu ce que vous partagez sur les réseaux, ce que vous recherchez un petit peu sur les réseaux via ce classement. On fera une petite session remix, et on ira aussi en Outre-mer pour le classement Outre-mer les amis, du très bon son en
prévisions. Allez, on continue et on n'est pas là pour mollir. Non, non, non, vraiment, je vous assure, on n'est vraiment pas là pour mollir. Et là, je vous ambiance directement avec un artiste come from Italia. Il s'appelle Kaiba. Lui, il est très dancehall. Il est accompagné de Capo et de Buzzy Signal, Jamaican Boy, sur le titre Gimme D. Allez, bouge pas, t'es sur HDR ou alors, faut whiner.

juin, mai, juin, son nouveau titre, en exclusivité rien que pour vous, hein. Le titre est encore en modification, en préparation, donc il peaufine tout ça pour vous l'assaisonner, le partager à plus grand essor, plus grande diffusion, en tout cas original du Cabo Verde, Elisio, sur son titre Make Love on Tempo. Et là moi j'adore ce morceau là, écoute ça.

0: Et qui forme justement ce magnifique morceau Make Love on Tempo, issu de l'album Confirmação, sorti en 2008, original des Cabo Verde. Et puis cet artiste-là, forcément, c'est notre idole, puisque c'est le premier artiste que vos animateurs de l'émission Cafro ont pu faire. Les premières interviews avec un artiste, c'était Elisio, et c'était à La Luna. Et oui, oulala, oui, oui. Alors, La Luna, pour vous dire là, les amis, c'est le nouveau Boho, voilà, le Boho Club, là, juste à côté du Théâtre des Arts. Mais avant, c'était La Luna. Donc, ça se passait là-bas, hein, toutes les soirées, les artistes venaient par là-bas. Et franchement, il y a eu du très lourd, du très, très, très lourd. Mais comme on peut retrouver également aujourd'hui pour vous, Nouvelle Génération, où justement, on fera dans la deuxième partie de l'émission Cafro, on pourra faire un type agenda en mode local, ce qui se passe à Rouen et son agglomération rouennaise, ce sera dans la deuxième heure. Mais justement, dans quelques instants, on va partir en région parisienne, on va partir dans une plus petite salle que la semaine dernière, hein. On était parti au Plénitude Arena, hein. C'est le nouvel Accor Arena, Paris La Défense Arena. Et là, je vais te caler justement l'artiste qui sera en mix dans quelques instants. Attention, c'est Jay, et on se cale ce petit medley mix What's My Name. Ouh là là là là, Jay à l'instant sur le mix des cultures.
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2: Ah, franchement, un très très bon moment avec cet artiste. Alors, ouais, c'est vrai que moi j'aurais saisi un peu le tempo, hein, à l'instant dans l'émission Cafro, le tempo de JER, hein, cet artiste en provenance de Caen qui a un tempo un peu similaire à l'artiste Ino Casablanca qu'on vient de s'écouter à l'instant avec le titre Kitlé. Et bien voilà, moi c'est ma découverte, ma pépite de cet été 2026. Alors, même si voilà, on a écouté beaucoup plus de sons que ça, mais c'est vrai que Ino Casablanca m'a pétillé. Voilà, j'ai vraiment kiffé sur ce morceau-là, d'autant plus qu'Hitler a un petit son, parce que c'est un rappeur, et ce rappeur bah, a un éclectisme musical, une ouverture musicale qui est assez impressionnante, et voilà, ce petit morceau en sauce compas, il nous fait gravement plaisir. Hitler, en tout cas, que vous pouvez retrouver sur son album, hein, directement, Ino Casablanca, et bien d'autres morceaux que tu peux aller choper. Juste avant, les amis, je vous avais mis une petite dose pour vous dire que le mix de la soirée sera réservé à l'artiste J-E-A, cet artiste en provenance des Pays-Bas, qui fera un mix tout à l'heure en mode Girl Power. Ce sera le Her Story in Sound. Et justement, là, on vient de s'écouter un petit edit What's My Name de la DJ J-E, avec bien sûr le petit Rihanna What's My Name, tu connais, bien entendu. Mais c'était pour vous donner un petit peu la sauce du mix, un peu dans la tempo que vous allez pouvoir découvrir dans quelques instants. Les amis, ça y est, on est en région parisienne, on est même surtout à l'Olympia, et à l'Olympia, bah, je vais te proposer de partir en mode concert, concert, concert, concert, encore les concerts. Ben oui, on aime ça, on kiffe ça, les concerts, et c'est ce qui nous fait vivre aussi en mode communion, hein, puisque le concert, forcément, l'artiste, on ne l'a pas devant nous, juste rien que pour nous. Mais non, il est plus intéressant de faire communion avec le public pour une dose incroyable de sensations. Et bien là, je vais te proposer justement l'artiste Marisa, comme from Portugal, qui viendra. Justement, ce sera à l'Olympia pour deux dates, les 27 et 28 janvier 2027. Bien entendu, les amis, on est là, on prend de l'avance. Les tarifs, ça va de 35 à 92 euros. Oui, oui, oui, c'est un peu la Céline Dion également. Alors, même si les tarifs, je crois que du concert de Céline Dion sont beaucoup plus chers que cela. Mais en tout cas, c'est un peu la Céline Dion du Portugal. Donc, Marisa, grande artiste à voix incroyable et surtout au tempo qu'on adore, en tout cas dans l'émission Cafro. Eh bien, je te laisse justement retrouver cette artiste Marisa pour te donner un peu le timbre de la soirée que tu vas passer. Eh bien, on écoute à l'instant Melhor Demim et on vient tout de suite après pour la suite du programme de l'Olympia.

La diva du fado, musique célèbre en Espagne, en tout cas avec Portugal, avec Marisa sur le titre Melhor de Mim. Eh bien, elle revient à Paris pour deux dates exceptionnelles à l'Olympia, les 27 et 28 janvier 2027, où elle pourra présenter son nouvel album Amor. Les amis, je vous laisse aller directement sur olympiahall.com pour aller checker et réserver vos places directement. Allez, on continue justement dans les grandes voix féminines à travers cette belle planète et on part, je vous emmène directement avec l'artiste qui se nomme Fatoumata Diawara. Mais oui, elle sera à l'Olympia, une date un peu plus proche du mois de janvier. Ce sera le 25 novembre 2026. Les tarifs, ça va de 40 à 65 euros. En tout cas, Fatoumata Diawara, le pluralisme à l'africaine qu'on écoute à l'instant avec le titre Bonilla.

Bah oui, je suis parti, désolé, hein, sur la plage avec elle. Fatoumata Diawara, les amis, avec ce titre Bonia. Eh bien, tu pourras retrouver forcément cet artiste à l'Olympia le 25 novembre 2026. Les tarifs, je te le rappelle, ça va de 40 à 65 euros. Et cette artiste incontournable est l'une des plus belles voix de l'Afrique moderne. Elle sera là, bien en chair et en os, avec son regard ravageur et son timbre saisissable. Insaisissable surtout, il va te transpercer, il va t'ambiancer, il va justement te mettre en communion avec le public présent, bien entendu, et il vous présentera également son dernier album. Donc n'hésitez surtout pas à aller faire un tour sur la prog olapiahall.com. Et on va continuer avec un des artistes aussi qui, lui, on passe sur un autre style, une autre ambiance, certes, mais un artiste qu'on apprécie beaucoup, qu'on s'écoute justement ses morceaux en mode tranquillou. Parce que là, on est plutôt sur un swing intimiste. C'est l'artiste swing, justement. Il sera présent, lui, au mois de novembre également. Ce sera le 8 novembre 2026 à l'Olympia. Les tarifs, 40 à 50 euros. Eh bien, n'hésite pas. On s'écoute tout de suite. Rivage de la prod, le motel. Oui. Ça fait penser un petit peu à du rappeur belge.

Ben oui, bien sûr, tu pensais à du son en mode rap belge, forcément, swing, come from Belgique, et le motel, hein, producteur du fameux Romeo Elvis. On sent un peu le tempo, on sent un peu la voix posée de ce qu'on peut connaître du rap belge. Swing, en tout cas, tu pourras le retrouver. Justement, ce sera à l'Olympia, un concert qui a été décalé, hein, puisqu'à la base, ça devait se passer en février 2026. Il a été reporté ce 8 novembre 2026. Donc je te laisse aller renoter. Peut-être des places sont mises en disponibilité. Et oui, il y a toujours des places. Je te le rappelle, ça va de 40 à 50 euros les places pour aller découvrir cet artiste en ambiance posée, ambiance oulalalala, richesse musicale, instrumentale, bénéfique, R&B, soul, rap, jazz. Oh, pouah ! Et oui, toi et tes démons, tu pourras aller t'ambiancer lors de cette soirée, les amis. Allez, dernier concert. Après, je vous lâche, parce que on va continuer. Il y aura du mix, il y aura aussi d'autres classements en mode outre-mer qui vont débarquer dans quelques instants dans l'ambiance afro-caribéenne. Mais on ne pouvait se quitter justement pour cette fin d'année 2026 sans parler de ces artistes, sans parler de ce concert incroyable qui aura lieu. Justement, ce sera à l'Olympia de Paris. Ces artistes se nomment, alors c'est le groupe, hein, bien entendu, se nomme Danakil. Oui, tu connais ça, Danakil. Eh bien, ils seront présents le 19 décembre 2026 à l'Olympia. Ce sera un concert incroyable. À chaque fois qu'une date arrive à l'Olympia, le concert est unique, sans sas, et même partout où il passe. Hein. Je crois qu'il y a quelques années, c'était à la fête de l'Huma de Rouen. C'était Morfire.

0: J'avoue, on pourrait remettre peut-être cette session karaoké, hein, parce que cet album Dialogue de Sourds est sorti il y a déjà bon nombre d'années, et c'est vrai qu'à un moment donné, on commence à connaître les paroles par cœur. Hein. Si je te cite également le titre Marley, et ben, forcément, tu vas chanter les paroles par cœur de ce groupe. Danakil, en tout cas, à l'instant dans l'émission Cafro, sur la programmation de la salle Olympia à Paris, pour te dire également que le groupe sera à l'Olympia, ça tu avais déjà noté, le 19 décembre 2026. Attention, les billets ne sont pas encore disponibles actuellement. Donc vous pouvez déjà aller sur le site pour faire pour avoir votre alerte. Le tarif unique, 42 €, bon, 43 € pour cette place. Et ce sera la dernière date de leur tournée mondiale, je dirais, européenne, mais mondiale, ouais. Parce qu'ils sont quand même partis au Canada, ils sont partis à La Réunion, l'île Maurice, et bien d'autres. En tout cas, n'hésitez pas à checker, parce que ce sera un formidable show. Et ce sera justement... voilà, une pause bien méritée après ce concert pour s'investir également dans la création de leur prochain album. Ok, c'est bien noté. Les Danakil débarqueront à l'Olympia de Paris le 19 décembre 2026. Voilà, ils aiment bien, hein, en fin d'année à chaque fois. Il y a toujours le gros concert qui va bien. Allez, on continue dans quelques instants. Justement, on va partir avec le classement Outre-mer, savoir ce qu'il se diffuse un petit peu par là-bas, savoir un petit peu le tempo, l'ambiance, ce qu'on a envie de découvrir. Ce sera juste après le morceau de l'artiste latino qui se nomme Karol G. Elle nous a fait une belle petite composition, ça s'appelle Bubé Wow. Et attention, elle reprend des anciens riddims pour nous faire plaisir. Alors ça, là, moi j'adore. Là, tu vois, en ce moment, on est dans une période musicale où il y a beaucoup d'influences tropicales dans la culture pop. Eh bien, ça s'entend énormément. Et on retrouve, bien sûr, nos classiques des classiques. Même si tu viens d'arriver dans le milieu, c'est pas grave. Viens, la porte est grande ouverte et tu vas en apprendre davantage. Allez, Miss Karol G, tout de suite sur le mix des cultures dans l'émission Cafro.
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Je vous l'avais dit directement, ce son nous rappelle quelques souvenirs. Le Coolie Dance Rhythm sortait en début 2003 avec justement plein d'artistes de différents milieux, hein, Elephant Man, Busy Signal, bien d'autres sur le Green Sleeves. Ça c'est l'instru pour l'instru et c'est l'artiste Karol G, Jude Lynn et Russo Sky pour ce titre Bye Bye Wow. Voilà, une belle petite sensation qui nous est arrivée en plein mois d'août pour justement en plein été là, pour vraiment nous ambiancer sur notre petite plage ou à la montagne, hein, je sais pas où tu passes tes vacances ou même là dans le quartier, eh bien il n'y a pas de problème, le son, la musique, il n'y a pas de frontières, heureusement on peut l'écouter où l'on veut et c'est ça qu'on aime également en tout cas sur HDR. L'éclectisme musical, les amis, et franchement, moi je connais pas une autre radio, oui, à part Radio Nova, hein, qui est très très éclectique, bah c'est la grande sœur, hein, Radio Nova forcément, mais HDR, franchement, laisse tomber, pour faire des grands écarts musicaux, on est plutôt l'une des meilleures références musicales dans l'agglomération rouennaise et ouais, Normandie, bon bref, qu'importe, en tout cas vous êtes là, on est là, on est ensemble, comme tous les mercredis soirs, 20h-22h, pour l'ambiance et la musique afro-caribéenne. Eh bien on va continuer, on part après la région parisienne et son agenda. Je t'emmène directement via, on reprend Air Caraïbes, paf, on arrive aux Antilles et là on va décoller pour aller aux Antilles sur le Top Outre-mer. Le Top Outre-mer qui t'est proposé par le SNEP, le syndicat national des éditions phonographiques, eh bien ils te mettent en place ce petit classement Top Outre-mer pour te remémorer aussi parce qu'on connaît et on fait et on entend ce son depuis le carnaval janvier, février, mars 2026. L'artiste Morane Voyer avec ce titre Feu. Ben oui, ça c'est Feu. Avec Bad Beach, avec Tutus et DJ Tutus. Et bien sûr à la prod Mikado. Hein. Tu sais, hein, t'as entendu ça la semaine dernière. Le mix Best of Mikado. Et bien numéro 5, c'est le titre Feu de Morane Voyer.

Ça c'est numéro 5, Moran Voyer, Bad Beach, DJ Tutu, c'est Mikado sur le titre feu, numéro 5 de ce top Outre-mer. Attention, on va avec les boss, les really boss, Meryl, le Jew, et ça c'est numéro 4 dans ce classement top Outre-mer.

Mais oui, on a du mal à s'arrêter sur ce morceau-là. Meryl, hein, l'artiste qui cartonne énormément depuis, on va dire 2 ans en tout cas. Elle pète tous les charts. Meryl est accompagnée de Le Drew sur le titre Boss numéro 4 dans ce classement Top Outre-mer. Allez, je te propose de continuer justement au vent numéro 3. Un titre qui cartonne depuis des mois. Neyka, elle est en combinaison avec Jessie Reyes pour cette nouvelle version One Track Mind. Tu connais ? Ouh, oui, tu connais.

Ce morceau-là également, on a du mal à le laisser quitter, le laisser filer comme ça. L'artiste Neika, la franco-haïtienne, qui cartonne énormément, s'investit et se met en combinaison avec la chanteuse latino-canadienne JC Reyes. Le titre One Track Mind, nouvelle combinaison pour peut-être aussi accroître sa notoriété et la notoriété de ce morceau sur le réseau canadien. Eh bien, écoute, je pense que ça a dû bien péter fort encore cet été. On continue justement, ça c'était le numéro 3, avec le numéro 2. Attention les amis, on revient un petit peu en chata. On te met le titre Même si Doudou, avec Staniski, Skorikovic, Enken et le Loverman, Matthew White et sa voix de velours. Même si Doudou, c'est numéro 2 dans ce classement top

Ouh là là, petite dédicace à toutes les doudous qu'on connaît, hein, d'ici et d'ailleurs. En tout cas, eh bien, c'est pour toi. Même si, doudou, ça c'est le titre, la petite reprise des incontournables classiques, des classiques dans le milieu caribéen. L'artiste Feukly, ou alors Missier GG, hein, parce qu'il avait changé de nom un petit peu il y a quelques années de cela. Feukly sortait le morceau Doudou en 2005, et 20 ans plus tard, 21 ans plus tard, et bien voilà, Staninsky, Skorikovic, Henken et Matthew White te font cette petite reprise, même si Doudou, oh là là là là, numéro 2 de ce classement, top outre-mer. Moi je valide à fond, 100% les amis, j'étais en train de chanter encore en mode karaoké derrière, heureusement que le micro est éteint les amis, parce que je crois que la pluie reviendrait encore plus vite. Non, calmons-nous sur la pluie, hein, on est content, elle revient déjà tranquillement, mais pas trop. Voilà, voilà. Allez, même si Doudou, on continue numéro 2. Et que du là sur les... Attends, t'as capté ? Numéro 1, attention, cette semaine, est-ce qu'on va rester encore dans le même tempo ? Parce que là, t'as vu Naika, on est en mode compas ou compas. Et là, avec le numéro 2, Matthew White and Ken, on est en un petit chata compas. Est-ce que le numéro 1, cette semaine, ne serait-il pas également dans cette tendance, dans ce tempo ? Alors, si je vous dis, les amis, le numéro 1, l'artiste sera présent, ce sera la Plénitude Arena en cette fin d'année 2026. Gros concert avec une quarantaine de milliers de personnes là-bas. Hein. Le Plénitude Arena, c'est le nouveau Paris La Défense Arena, voilà. Jouer, douette, filet, oh oui. Forcément, tu te dis, ben oui, là, c'est clair, on va rester vraiment dans le compas. Eh bien oui, c'est le numéro 1, et c'est le titre, Rihanna. Ouh, il aimerait bien une Rihanna, hein, je crois, hein, avec chaloupé, avec les bijoux, les strass, les paillettes, tout ce qui va avec. Allez, c'est pour toi, bébé. Jouer de filet, Rihanna, numéro 1 de ce classement, top outre-mer. T'es dans l'émission Cafro, let's go, lâche pas. On est là, on est ensemble, en tout cas, pour toujours passer de très bons moments.

Heureusement que la musique descend tranquillement, tu vois. Heureusement que la musique se termine, parce que là, tu vois, on a un petit titre de 3 minutes 30. Et franchement, mais qu'est-ce qui se passe? Toujours, les morceaux sont trop courts. Qu'est-ce qui se passe, les artistes? Arrêtez de vouloir faire des versions pour passer tout ça en radio. Non! Nous en radio, on kiffe les versions de 7 minutes. Ah là là là là là là, je vais lui écrire un message, hein, je vais devoir filer. Hein. Je vais l'appeler, voilà, ça va être direct. Ou je vais l'inviter directement, voilà, comme ça on va pouvoir parler un petit peu de ces versions extend. Les versions, voilà, qu'on connaît de la musique haïtienne également, hein, le compas, le compas direct où les titres faisaient 7, 12 minutes. Un petit peu comme le ndombolo ou la rumba. Directement pour nos amis congolais. Allez, jouer doué de filet, en tout cas numéro 1 de ce classement top outre-mer avec le titre Rihanna. Et ça, franchement, rien de mieux que pour glisser sur le mix. Voilà, t'as vu, il est. Ben voilà, moi je suis carrément à la bourre aujourd'hui. Mais voilà, je crois que c'est aujourd'hui. Je suis en retard surtout. Eh bien, pourquoi dans l'émission Cafro, on serait pas en retard? En tout cas, on passe un bon moment et j'espère que vous aussi, à la maison, vous passez un très très bon moment. Après ce classement top outre-mer, je vous avais dit, je vous proposais ce soir de partir aux Pays-Bas. Alors, bon, tu vas me dire, ok, qu'est-ce qu'on va faire, qu'est-ce qu'on va visiter, qu'est-ce qu'on va déguster? Eh bien, on va déguster une artiste, une DJ qui se nomme G.A., J-E-A, G.A. Et elle, c'est une ancienne danseuse professionnelle et qui, voilà, maintenant, elle fait du mix en mode afro, urbaine, tu vas voir, il y aura de l'amapiano, il y aura de la salsa, enfin tu vas voir, un mix musical qu'on kiffe, spécialement dédié aux ladies. Le mix se nomme Her Story in Sound. Attention, c'est DJ G.A. à l'instant sur le mix des cultures. On est parti pour 30 minutes les amis, let's go. Oui, t'es dans l'émission Cafro, on est là pour s'ambiancer, on n'est pas là pour mollir, bien entendu. Même si le son va être doux, t'inquiète pas, ça va monter, ça va descendre. Voilà, ça fait que ça, c'est ça la musique, et là, laisse-toi guider, laisse-toi aller.

Oh là là là là. Les amis, à l'instant, dans l'émission Cafro, eh bien, voilà, je vous le redis, je vous l'annonce, je vous la cite, cette DJette, cette productrice, cette ambianceuse, en tout cas, qui, dans un pur style ironique, cette artiste Gia, J-E-A, cette DJette et danseuse hollandaise, hein, d'Amsterdam, même plus précisément, eh bien, ce mix, ce petit vidéo, allez, ironiquement, pour cette version Her Story in Sound, eh bien, ils ont tourné ce mix dans une laverie, voilà, tout simplement, à côté de machines à laver, et puis les platines posées sur une table à repasser. Bah oui, n'est-ce pas ça? Une femme? Sa place? Eh bien, en tout cas, bel humour que cette DJette a, et franchement, gros big up aussi à ses aficionados qui étaient en train de danser derrière elle pendant son mix. Je vous invite à aller directement sur sa page, on vous partagera ça directement également sur nos réseaux Cafro l'émission tropicale. Eh bien allez-y, allez chercher ça sur YouTube, sur Insta, sur partout où vous le souhaitez, sur SoundCloud aussi, vous retrouverez pas mal de ces mix. DJ, cette DJ en provenance du Pays-Bas, et là on fera des gros big up à les doudous. Et oui, ça, je peux te dire, ça s'ambiance bien à gauche, à droite. Ouh là là, ouais, j'en connais qui s'ambiance. En tout cas. Allez, dans quelques instants, on va passer pour finir l'émission Cafro aussi, vous donner un petit peu des dates de sortie, d'événements qui vont arriver très prochainement dans l'agglomération rouennaise et un petit peu plus loin. Mais, je vous dirais même, on va se faire un hommage à cette Coupe du Monde qui nous a filé entre les mains. Cette Coupe du Monde, alors je ne vais même pas parler de l'équipe de France parce que j'ai pas compris ce qu'ils ont fait à la fin. Mais je parlerai même de du Cabo Verde. Mais oui, une des équipes des petites îles que l'on a supportées pendant cette Coupe du Monde 2026. Eh bien, un groupe mythique dont les artistes, les footballeurs, les professionnels de l'équipe du Cap-Vert, en tout cas, ont chanté, ont scandé, le public a scandé également le titre Ningem du groupe La MC Malcriado avec Izé, JP, Stony et JP. Pour ce titre incroyable, parce que du coup, comme il y a une grosse ferveur sur ce morceau, parce que ce titre-là est sorti il y a combien, peut-être une quinzaine d'années, de la MC Malcriado, eh bien, le collectif s'est dit, ah ouais, ce serait top qu'on refasse un son, qu'on refasse le même son, mais qu'on refasse une vidéo, en tout cas, avec tous les supporters capverdiens qu'on a pu réquisitionner pour tourner ce clip-là. Il est sorti il y a 2 mois, et voilà, franchement, ça va nous rappeler de très très très bons moments avec l'équipe du Cap-Vert Ningem de la MC Malcriado. Et on revient tout de suite après dans l'émission Cafro pour l'agenda et la fin d'émission. Tu vas voir, il y a un top, il y a un classement Shazam qui va te faire mal. 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

Mais oui les amis, à l'instant, la MC Malcriado qui avait sorti ce son il y a déjà bon nombre de cela, mais à l'occasion de cette Coupe du Monde avec cette ferveur mondiale internationale pour l'équipe du Cabo Verde, eh bien le collectif s'est dit ce serait super qu'on remette cette ferveur en ébullition, in-game en tout cas, n'hésitez pas à aller checker le clip, hein, dernier clip, in-game. Ah ouais, incroyable. Merci la Malcriado et merci le Cabo Verde de nous avoir fait rêver. Des soirées de ouf en tout cas. Allez, on continue les amis après le Cabo Verde et no stress, bien sûr, la devise du Cap Vert, no stress surtout, voilà, c'est ça qu'il faut retenir. On va continuer et on va partir directement dans nos soirées qui arrivent dans l'agglomération rouennaise. On va partir directement en discothèque, en club pour une nouvelle, un petit changement qui se fait de programmation, mais toujours dans une ambiance latino qu'on adore en tout cas, puisque forcément t'es dans l'émission Cafro. Eh bien ce sera la nouvelle programmation de l'Ibiza qui te propose justement ces soirées le vendredi 11 septembre, les soirées Nuevayol, les soirées nouveau programme, nouvelle ambiance à l'Ibiza. Le vendredi 11 septembre, les nouvelles soirées du vendredi, ambiance Nuevayol. Eh bien ce sera sonorité brésilienne, funk, latino, caribéen, reggaeton avec DJ Vincer. Pour justement cette très très très belle ambiance, en tout cas tous les vendredis soirs te seront proposés dans cette ambiance cafro quoi, comme on aime en tout cas. 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Ça se passera à l'Ibiza Club, 29 boulevard des Belges à Rouen, rive droite. Allez, on continue. Et justement les amis, si vous avez vu cet été, peut-être vous avez peut-être pas vu, mais en tout cas c'est arrivé. Changement de propriétaire au bar Le Cocoon Bar, rue de Fontenelle. Eh bien, la nouvelle équipe, justement, va organiser leur soirée d'inauguration ce 11 septembre, également à partir de 18h. Et quoi de mieux que d'inviter le collectif Soul, collectif et ami, hein, Soul Entropic, pour des ambiances cumbia, des ambiances musique capverdienne, musique du monde. Le mix des cultures sera présent avec les Soul Entropic. Ce sera le vendredi 11 septembre, n'hésitez surtout pas pour cette soirée d'inauguration. Groove afro-latine caribéen vinyle seulement, donc vendredi 11 septembre à partir de 18h jusqu'à la fermeture au Cocoon Bar. Ce sera justement rue de Fontenelle. Et on continue dans cette programmation en mode local. C'est un autre établissement qui fête son anniversaire, eux, parce que ça fait un an, ça y est, qu'ils ont ouvert. Et bien c'est la Descarga qui prépare leur premier anniversaire. Ce sera le samedi 12 septembre, les amis, n'hésitez surtout pas. Ce bar ambiancé qui te propose justement des cours de salsa, bachata, kizomba, compas, zouk, enfin voilà, toutes les musiques que tu as envie d'apprendre à danser, tu les apprends là-bas directement à la Descarga, rue de Buffon, rive droite, les amis. On va même plutôt terminer sur cet artiste, puisqu'il ne reste plus grand-chose en musique, en temps, surtout en espace-temps. Eh bien, c'est l'artiste Kalash qui, lui, débarquera le samedi 19 septembre en club pour un showcase à l'Excalibur. Donc là, Excalibur, direction Ifto, hein. Par là-bas, eh bien, tu pourras découvrir l'artiste Kalash pour un showcase exceptionnel. Voilà, tu sais maintenant où ça va se passer, directement à l'Excalibur Club Discothèque. Allez, le classement Shazam Viral, on se le garde pour la semaine prochaine. Les amis, pour nous, c'est le moment de se dire au revoir, de se quitter, de se dire à la semaine prochaine. Surtout, prenez soin de vous. Et si vous avez envie de partager des petits moments radiophoniques comme ça, et bien, comme je vous le disais, n'hésitez pas à nous retrouver directement sur les réseaux. Vous tapez Cafro, l'émission tropicale. Que ça soit sur Insta, que ça soit sur Facebook et bien d'autres. Vous n'hésitez pas, vous allez chercher. Vous allez également sur la page YouTube Cafro l'émission tropicale pour retrouver le replay de l'émission, le podcast de l'émission. Ce sera en diffusion à partir de samedi 18h.
ainsi que la playlist qui sera accompagnée de tout ce que tu écoutes dans l'émission Cafro. Voilà, tu as bien noté ça, en tout cas le rendez-vous. On check bien sûr, gros big up à Mr. T pour JJ, un gros big up à Mr. Dim également, un gros big up à Mr. Freddy. Et vous, les amigos, vous, les ambianceurs du mix des cultures du 99.1, on se retrouve la semaine prochaine, mercredi soir 20h, 22h. On n'oublie pas les petites rediffs. Allez, bisous, prenez soin de vous, surtout. Voilà, c'est ça qui est important. Surtout, faut prendre soin de soi. Allez, tiens, on se quitte tout de suite avec Kalash, Mister. Le titre, c'est Tombolo. Bien sûr, tu connais, classique des classiques.

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0: 13h. Il est 13h.
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2: 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Bonjour Charlotte.
3: Bonjour Emmanuel. Oui, c'est le tour du monde de l'actualité à la mi-journée qui nous emmène aujourd'hui de San Francisco à Kinshasa, en passant par Berlin et Pristina. On y va. Certains parlent d'apocalypse. L'intelligence artificielle pourrait-elle anéantir l'humanité ou est-ce que c'est exagéré? Faut-il freiner son développement? Si oui, comment? Ralentissement? Encadrement? Le président Trump, lui, parle d'un canular. L'IA devenue une affaire d'État, un enjeu géopolitique, on en parlera avec notre invité, le professeur Philippe Barbet. En France, un test social pour le gouvernement, mobilisation tous azimuts ce mardi, pêcheurs, police, salaire, défense de l'environnement. Les revendications s'agrègent, notamment autour de la flambée du prix des carburants liés aux tensions au Moyen-Orient. L'eurodéputé Les Républicains Céline Imar sera en ligne avec nous.
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3: À suivre aussi toute l'actualité africaine, la rentrée politique en RDC dans un petit instant. Et Afrique Midi, ce sera à midi et demi, temps universel. Reportage au Kosovo, où l'on attend demain le verdict contre les ex-dirigeants de l'Utcheka, l'ancienne armée de libération. Et puis, c'était une artiste fougueuse, figure du groupe Lerita Mitsuko, la chanteuse et compositrice française Catherine Ringer. S'est éteinte, elle avait 68 ans, après une vie et une voix très rock'n'roll.

0: RFI Midi, bonjour à toutes et à tous. Bienvenue, tout de suite c'est le journal. Avec vous, Charlotte Derouan, bonjour.
1: Bonjour, bonjour à tous.
0: C'est jour de rentrée politique, donc, en République démocratique du Congo.
1: Oui, ce mardi, c'est la date constitutionnelle pour l'ouverture de la deuxième session annuelle du Parlement, une date symbolique qu'a choisie la coalition d'opposition, la plateforme C64, pour mobiliser ses militants. Pauline Azidi, vous êtes à l'échangeur de Limété, l'un des points de départ de ce rassemblement. Paulina, qu'on essaiera de retrouver un petit peu plus tard.
0: En Arabie Saoudite, ces brèves alertes ce matin dans trois régions, notamment dans la ville sainte de la Mecque.
1: Des alertes de risque d'attaque de la part des rebelles houthis. Les rebelles yéménites pro-iraniens ont affirmé hier lundi avoir tiré des dizaines de missiles balistiques et de drones contre des cibles militaires dans le sud de l'Arabie Saoudite, en représailles aux frappes menées un peu plus tôt par Riyad au Yémen. Cette nouvelle escalade, en tout cas, menace directement les intérêts économiques de l'Arabie Saoudite, car les rebelles contrôlent le détroit de Bab el-Mandeb, où passait une grande partie des exportations de pétrole saoudien. Riyad, qui est lié à la Turquie et au Pakistan par un pacte de défense conclu le mois dernier à la Mecque, mais pour le moment, les deux pays ne sont pas impliqués militairement et se contentent d'exprimer leur soutien à Nandlower.
2: C'est la clause centrale du pacte de la Mecque signé le 7 août. Toute attaque contre l'Arabie Saoudite, le Pakistan ou la Turquie sera considérée comme une agression contre les trois États. Les attaques des rebelles houthis du Yémen contre le territoire saoudien pourraient donc constituer un premier test de la solidité et de la portée de cet accord de défense. Vu d'Ankara, l'absence de riposte commune n'est pourtant pas perçue comme un échec du pacte. D'abord pour une raison technique, l'accord n'est pas entré en vigueur. Il doit être ratifié par le Parlement turc actuellement en vacances. Cette alliance, encore jeune, n'a pas eu le temps de mettre en place les mécanismes institutionnels, procédures opérationnelles et dispositifs militaires nécessaires à une réponse commune. Mais même si tout était prêt, les responsables turcs soulignent qu'une attaque contre l'un des trois pays ne déclencherait pas automatiquement une riposte des deux autres. En l'occurrence, Ankara voit dans cet accord un outil de dissuasion à long terme et n'a aucune envie d'être entraîné dans un conflit régional. Une intervention contre les Houthis risquerait en effet de tourner au face-à-face indirect avec l'Iran, soutien des rebelles et voisin de la Turquie. À Nandlower, Ankara, RFI.
1: Et le Qatar avertit ce mardi qu'une fermeture du détroit de Bab el-Mandeb serait catastrophique pour l'économie mondiale après sa prise de contrôle par les rebelles yéménites houthis. Je vous en parlais au début de cette édition. C'est jour de rentrée politique en RDC, une journée qu'a choisi la coalition de l'opposition, la plateforme C64, pour manifester. Pauline Azidi, vous allez suivre ce rassemblement pour nous. Vous êtes à l'échangeur de Limété, l'un des points de départ de cette manifestation.
3: Oui, une manifestation dont le point de chute se situe à quelques centaines de mètres du Palais du Peuple, siège du Parlement où les élus font leur rentrée aujourd'hui. Une manifestation pour s'opposer au projet de changement de constitution du camp au pouvoir, projet qui ouvrirait la voie à un troisième mandat pour le président Tshisekedi en 2028. Ici, à l'échangeur, depuis tôt ce matin, les militants des différentes formations politiques arrivent petit à petit pour la mobilisation. Un autre rassemblement est en cours vers Bandal. Les deux cortèges doivent donc se retrouver sur le boulevard Triomphal. Il y a un important dispositif sécuritaire autour de cette manifestation et de la rentrée parlementaire. À plusieurs carrefours de Limité, notamment, il y a des camions de la police, anti-émeute, des blindés, mais pas d'incident ni de tension à noter pour l'instant ici à Kinshasa. Les cortèges sont en train de se mettre en route, les leaders des partis en tête avec un mot d'ordre: pas touche à ma constitution. Les militants interrogés disent être déterminés à faire entendre leurs revendications. Pas de troisième mandat, pas de changement constitutionnel, ils appellent à un dialogue national inclusif.
1: Pauline Azidi, en direct de Kinshasa, on vous retrouvera dans nos prochaines éditions. Le Danemark accuse la Russie d'avoir tiré des fusées éclairantes vers un de ses hélicoptères, une action irresponsable qui vise à semer la discorde selon la première ministre Mette Frederiksen. L'incident s'est déroulé en mer Baltique. L'hélicoptère menait selon elle une opération de photographie de routine près d'une frégate russe située dans les eaux internationales quand il a été visé. De son côté, l'ambassadeur russe au Danemark dénonce lui des manœuvres provocatrices d'un hélicoptère danois à l'encontre de ce navire russe. Un drone a été abattu par des avions de l'OTAN au-dessus de la Lituanie, cette fois la nuit dernière. C'est une première pour ce pays de membre de l'Alliance, selon la radio nationale lituanienne, qui cite les autorités locales. Le drone est venu de la Biélorussie voisine, qui est alliée de Moscou.
0: Une journée de mobilisation sociale ce mardi en France.
1: Une cinquantaine d'associations et d'organisations appellent à un rassemblement ce soir devant le ministère de l'économie et des finances à Paris, avec un mot d'ordre: davantage de moyens pour lutter contre les effets du réchauffement climatique, surtout après un été caniculaire dans l'Hexagone. Un rassemblement qui s'annonce inédit par sa forme. Des étudiants, des enseignants, des pompiers, des médecins, des infirmiers se mobilisent. Thierry Amourou est le porte-parole du Syndicat national des professionnels infirmiers.
4: On est confronté, nous, au quotidien, à voir la dégradation de l'état de santé de nos patients chroniques liés aux conditions environnementales. Là, avec la canicule, nos patients chroniques, leur état s'est dégradé de manière importante, parce qu'en fait, il y a eu d'une part un nombre de jours de canicule important et un effet répétition, et ça a entraîné une décompensation de leur état. Deuxièmement, par rapport aux établissements de santé, les hôpitaux ne sont pas du tout adaptés à ça, et nous avons nos patients qui se retrouvaient dans des chambres à 35-40 degrés. C'est l'horreur. Donc voilà, il y a un moment où il faut être responsable et il faut agir. C'est pour ça qu'il faut une mobilisation citoyenne, quels que soient les secteurs, pour faire en sorte que nos politiciens d'aujourd'hui préparent l'avenir.
1: Des propos recueillis par Baptiste Coulon. Nos institutions ont failli, ce sont les mots de l'ancienne maire de Paris, Anne Hidalgo, devant le Sénat ce mardi pour évoquer le scandale du périscolaire. Celle qui a dirigé la mairie de la capitale pendant 12 ans est entendue devant une commission d'enquête sénatoriale sur les violences commises sur des enfants par des animateurs périscolaires. Une audition qui fait suite à des plaintes de familles. Bonjour François Ballarin.
5: Bonjour Charlotte, bonjour à tous.
1: Elles accusent la ville et ses responsables de non-assistance à personne en danger et de non-dénonciation d'infractions sur des enfants.
5: Et devant la commission sénatoriale, Anne Hidalgo évoque un échec collectif de la mairie de Paris, des collectivités locales, de l'éducation nationale, de la police, mais aussi de la justice. Un point a retenu l'attention d'Agnès Evren, rapporteure de la commission d'enquête. À partir de 2021, les signalements n'étaient pas systématiques, ce qu'Anne Hidalgo dit avoir découvert en préparant son audition.
6: La direction des affaires juridiques avait considéré, sans validation, ni par moi-même, ni par mon cabinet, ni par une quelconque autorité politique de la ville, que lorsque les enquêtes judiciaires étaient en cours, le signalement au titre de l'article 40 était redondant.
5: Anne Hidalgo semble donc pointer du doigt son ancienne administration. La doctrine que j'ai demandé d'appliquer et qui n'a pas été appliquée jusqu'au bout était une suspension immédiate de l'agent pour lequel un signalement a été fait, ajoute-t-elle. Mais interrogée sur la chaîne de responsabilité, l'ancienne maire de Paris conclut « Je pense avoir apporté des réponses précises sur le déroulement des faits. Je n'ai pas cherché à dire « ce n'est pas moi, ce sont les autres ». Depuis le début de l'année, 132 animateurs ont été suspendus par la ville de Paris, dont 52 pour des suspicions de violences sexuelles ou sexiste.
1: Merci François. Et l'ancien adjoint d'Anne Hidalgo ainsi que l'actuel maire de Paris doivent aussi être entendus par cette commission d'enquête demain mercredi. Le mathématicien français Cédric Villani appelle les doctorants à ne pas utiliser l'intelligence artificielle générative. Pour le lauréat en 2010 de la médaille Fields, considérée comme l'équivalent d'un Nobel pour les mathématiques, le temps de la recherche, de la vérification, de la solution et de la compréhension, le chemin est encore plus important en sciences, en mathématiques en particulier, que le résultat lui-même. Avec une vingtaine d'autres médaillés Fields, il co-signe donc une tribune sur les possibles effets destructeurs de l'IA sur la recherche dans ce domaine.
0: Et on demandera à notre invité d'ici une heure, le professeur Philippe Barbet, ce qu'il pense des débats actuels relancés sur les risques liés à l'IA. Elle était la chanteuse du duo mythique d'Erita Mitsuko.
1: Catherine Ringer est décédée ce mardi à l'âge de 68 ans. Avec le guitariste Fred Chichin, elle a marqué plusieurs générations grâce à des titres devenus cultes comme Marcia Baella, artiste inclassable à la croisée du rock, de la chanson et de la performance. Elle a travaillé près d'un demi-siècle de création sans jamais perdre son goût de la liberté. On revient sur sa carrière avec vous, Carmen Lundsmann.
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0: 14h de l'après-midi. 14h.
1: Les 14h. 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

0: 15h de l'après-midi.
1: Il est 15h.
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Sylviane, Irène, Yveline, Aïda, Roland, Jean-Yves, Marco, Abdelwarad, Stéphane, habitants du Château Blanc, ont répondu présent au projet de Fabrice, travailleur social de la CAF de Saint-Étienne-du-Rouvray. Partir une semaine nettoyer les plages souillées par le pétrolier Erika, destination Le Croisic, Loire-Atlantique. 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

0: une nouvelle motivation, voilà.
1: Est-ce que je peux retrouver
0: c'est
1: le
0: pour
1: mec,
0: le mec.
1: On a gratté longtemps.
0: On n'a pas le droit de gratter.
2: Il n'y a pas besoin de gants, là.
1: Oui.
3: C'est un photomontage ou quoi, ça?
0: Bon, comment?
3: C'est un photomontage.
0: C'est un photomontage, ouais. Ouais, mais c'est pas nous, ça nous a été donné ce matin, là.
1: Ah oui.
0: Mais il faut pas garder, il faut garder l'humour, je veux dire. Bien, ouais. Bon, alors, ces messieurs dames de Rouen, on va vous envoyer un port au roc comme hier. Port au roc.
1: Port au roc.
3: En bout là.
4: On va se connaître.
3: Alors, vous êtes
0: donc,
3: toujours.
4: On est neuf là.
3: Oui.
4: Bon, il y a deux qui dorment.
0: Il y a deux qui dorment.
3: Isaac.
4: Ouais.
3: Les combinaisons, alors il y a deux XL, ouais. XL, 3.
0: Donc 76. Alors 9.
4: Fait deux,
0: combien vous avez dit 8
1: 9.
0: 9 repas.
3: XXL, là, les grands, là.
1: Oui, mais c'est pas le même groupe. Hein.
4: On en prend une aussi.
0: 9 repas.
4: Non, une seule, moi.
0: 9 gants, 9 combinaisons.
4: Ouais.
0: On est bien. Et les bottes, vous les récupérez aussi?
4: Ah oui, bah oui.
0: Donc 9 paires de bottes.
4: XXL.
0: Donc, pour au rock. Bon, bah, y a rien à vous dire de plus. Hein. Le repas, midi et demi, comme d'habitude.
4: C'est notre dernière journée.
0: Eh ben, c'est bien. C'est bien, c'est bien.
3: Oui,
0: je pense que oui, la semaine prochaine avec les étudiants, avec les vacances, oui. Alors ça, on peut absolument pas quantifier parce que les gens viennent en individuel et puis là, bon, enfin, bon, on va voir. C'est vrai qu'à Noël, les premiers jours, on avait 300 personnes là, dans le hall. C'était complètement fou. C'était, on n'arrivait pas à étaler. Hein.

0: Écoutons Irène.
1: Ta première impression aujourd'hui quand tu es venue sur la plage et que tu as commencé à dépolluer?
2: C'est vraiment différent de ce qu'on voit à la télé en fait. C'est vraiment terrifiant.
1: Qu'est-ce qui t'a terrifié?
2: Tout le noir en fait. C'est lugubre. C'est collant, c'est dégueulasse, ça pue. Et puis voilà quoi. C'est cette impression que j'ai eue. Et puis ça refroidit quand même. Ça refroidit. Voilà. Aïda.
1: Aïda, ta première impression quand tu. Ce que tu as vu par rapport à ce que tu as vu, ce que tu as ressenti en arrivant aujourd'hui sur la plage?
3: C'est une grosse catastrophe, ça c'est clair. Catastrophe écologique, oui. Mais franchement, je ne m'attendais pas à ça parce que voir à la télé et être sur place, c'est différent. Mais c'est sûr que c'est du boulot. C'est du boulot et ça fait peur quand même. Combien de temps pour nettoyer cette mare noire? Franchement, ça va être des mois et des mois, si ce n'est pas dans 2 ou 3 ans, vraiment, pour y voir vraiment bien clair, à mon avis.
4: Marc?
1: Ton impression quand tu es venu ce matin sur la plage et par rapport à ce que tu as pu voir, à ton travail d'aujourd'hui?
5: Moi, je pensais que ça allait être plus catastrophique que ça. Mais bon, en vérité, suite à la solidarité d'autres camarades, j'ai pensé qu'ils avaient passé avant nous. Mais sinon, qu'est-ce qu'on peut dire? On peut dire qu'on est utile quand même par rapport aux médias qu'on a vécu à la télé. Je suis bien content de participer avec un esprit de groupe qui se mobilise à travers la Normandie.
1: Fabrice, ta première impression face à la marée noire, ce que tu as vu aujourd'hui?
6: Énorme. Des petites quantités, mais énorme, dégueulasse, pourri, de la merde. Énorme. Merci, monsieur Total. Totalement pourri.
7: Jean-Yves.
1: Ton impression face à la marée noire et à la journée d'aujourd'hui?
7: Ça m'a impressionné, et puis je trouve que c'est dégueulasse pour la personne qui a fait ça, quoi. Puis j'espère que la personne qui a fait ça va payer. Puis j'ai fait ce geste-là par rapport à la France, parce que je suis français, puis j'ai des souches bretonnes, donc c'est pour moi, puis pour les autres que j'ai fait ça, c'est pour ça. Alors, voilà.
0: Une par une, on gratte les couches de pétrole qui s'incrustent dans le granit breton. Et si la marée monte, c'est à refaire le lendemain.
1: Roland, ton impression face au travail d'aujourd'hui qu'on a fait sur cette plage?
8: Je sais pas si je peux le dire. Je sais pas si c'est vraiment utile ce qu'on fait là. Je vois pas l'intérêt, franchement, de gratter les pierres et tout pour ramasser. Peut-être que ça va revenir demain, je sais pas. Ou dans plusieurs semaines, ou je sais pas. Ouais, ça.
1: T'as l'impression que c'est un peu inutile?
8: Ouais, je crois. Mais je le fais quand même parce que je suis pas venu pour rien, quoi. J'aurais toujours essayé de faire quelque chose. Me rendre utile au moins. Peut-être ça va servir quand même à quelque chose, je sais pas. Mais... Ouais, ça.
9: Sylviane.
1: Sylviane, ta première impression aujourd'hui face à ce qu'on a vu, comment t'as perçu cette marée noire?
9: C'est terrible. C'est terrible, et puis c'est un vrai travail de fourmi. On a l'impression au fur et à mesure qu'on en ramasse, on a toujours l'impression d'en avoir jamais assez enlevé. Et puis c'est un peu décourageant, mais je pense que le peu qu'on enlève, que ce soit des petits ou des gros, moi je me dis que ce sera toujours ça de moins qui restera sur les plages. Et j'espère encore en enlever beaucoup avant la fin de la semaine. Voilà.
1: Yveline, ton impression par rapport à votre travail d'aujourd'hui, à la marée noire?
10: C'est une impression un peu bizarre au départ. C'est un vrai travail de bénédictin. Hein. Vraiment, je m'attendais à des plaques un petit peu plus conséquentes. Et là, c'est du petit cachet, c'est du petit... Par contre, il faut le faire. Il ne faut pas laisser, parce qu'à ce moment-là, plus personne pourrait bénéficier quand même de la beauté des plages de cet endroit-là. C'est quand même formidable. Et il y a une ambiance formidable dans l'équipe, ça.
0: Il travaille toute la journée, gratte, jusqu'à être noir de goudron de la tête aux pieds. Certains diront, les habitants du Croisic, cette ville de la côte, auraient presque sorti les plumes pour finir le costume. Deuxième jour, mercredi.
9: Je m'imaginais pas ça, quoi, parce que hier, en fait, c'était presque un cadeau, à quelque chose près. Mais aujourd'hui, c'est, comme on peut appeler ça, vraiment noir, c'est noir. Hein, c'est... Il y en a pour quelques temps à pouvoir enlever tout ça. C'est même plus du travail de fourmi. C'est, je ne saurais même pas comment dire ça. Là, on en a plein les gants, plein les bottes. Mais bon, c'est pas grave, le moral y est. Donc, tout ce qu'on aura déjà fait, ce sera toujours ça de fait. Le peu de mètres carrés qu'on aura fait, ce sera toujours ça de rendu. Propre et puis y en a encore beaucoup derrière, mais bon, faut pas se décourager, c'est pas grave, on aura fait notre BA au moins pendant quelques temps. Voilà, bon, on a la mer, on a le soleil, on a les mouettes, c'est pas grave, le moral est là.

0: attristé. Vraiment attristé pour cette jolie région. Hein. Vraiment, j'ai le cœur brisé. Hein. Ah ouais. Faut pas déconner. Hein. Faut faire payer les grosses sociétés. Hein. Ah, qu'est-ce que je voulais dire après? Ben sinon, il fait un temps agréable. Là, on a des bons camarades. Et c'est un beau paysage quand même. Hein.
1: Il y a du boulot.
0: Et il y a du travail, ouais, c'est ça.
1: Ouais, il y a du travail.
2: Hier, tu disais que c'était un peu inutile. Là, vraiment, on a fait combien? Je sais pas, on a dû faire 3 mètres carrés. C'est toute la matinée.
0: Ouais mais... Là, on voit au moins qu'on a fait quelque chose, parce que tout à l'heure, c'était vraiment dégueulasse et tout, mais là, on dirait que ça sert à quelque chose. Mais on a quand même nettoyé, gratté et tout. Mais... Là, ça fait plus propre que tout à l'heure, quand même, hein, quand on est arrivé. Hein. Mais il faudra du temps. Hein. Quand la nature reprend son cours de normal et tout. Ouais. Peut-être plusieurs années, ouais. S'il n'y a rien d'autre de malheur qui vient... Ouais, il faudra plusieurs années.

0: La préfecture de Loire-Atlantique a voulu rassurer les bénévoles en niant la nocivité du pétrole pour l'homme. Aujourd'hui, nous savons que ce pétrole, de type 2, possédait des agents cancérigènes.
1: Fabrice, depuis ce matin, tu t'acharnes sur un rocher qui va faire 3 mètres de long sur 60 cm de large. Quel est ton ressentiment là ?
2: On est des fourmis, on est rien, on a l'impression de rien faire, mais en même temps, faut le faire, quoi. Parce que je me dis, ça, c'est 60 cm sur 3 mètres, s'ils sont pas faits, ça restera pourri pour une éternité, quoi. Ça peut vieillir avec le granit, tu vois, aussi longtemps. Donc c'est rien ce qu'on fait, mais en même temps, on est des milliers à le faire. Ça va nous bousiller notre planète. Et voilà, donc c'est pour ça que je m'acharnerai. Et je m'acharnerai jusqu'au bout. Nom de Dieu, merci.
1: Fabrice, tu connaissais cette région, toi, peu avant. Tu étais venu avec des familles. Ouais. T'es pas un peu dégoûté?
2: Le mot est faible. Dans mon vocabulaire, je trouve pas un mot qui pourrait signifier mon état d'âme. Tu vois, dans le sérieux, je préfère en rire que sinon je pleure, quoi. Donc, tu vois, l'émotion est forte et je trouve qu'on est un groupe de tout âge. On est dans la merde, je regarde Roland, je me dis c'est inimaginable, quoi. Qu'est-ce qu'il fout là, quoi. Tu t'es pas lavé, Roland, ce matin, enfin bon. Tu vois, il vaut mieux rire, mais est-ce que... On gratte, on arrête, on reprend, on en a... Ouais, il a son bonnet de sport d'hiver. Sylviane a fait du stop avec une tenue de cosmonaute, enfin bon... Voilà, on est... Jean-Yves a le cul noir, enfin bon... Stéphane a mal au genou, voilà où on en est, toi, t'as ton micro, on a la caméra... On est un groupe d'acharnés. On se connaissait pas bien avant, pour certains les gens se connaissaient pas, bah là c'est l'occasion de se rencontrer, de s'estimer, puis de dire qu'on sert à quelque chose.
1: Yveline, hein, quel est ton ressentiment par rapport à hier là ?
3: Bon, en arrivant, ça paraissait vraiment désolant, mais finalement, il faut le faire. Hein. Vraiment, c'est important. Ce que mon sentiment aussi, c'est qu'on n'ait pas su tirer les leçons du naufrage de l'Amoco Cadix d'il y a 20 ans, que depuis, rien n'a été fait pour éviter ce genre de situation. On va partir quand même, hein, en laissant des rochers dégagés, ce qui fait quand même plaisir. Mais alors c'est très très très visqueux. Quand on voit ça, c'est quand même désolant au démarrage, mais après, bon, ça va.
1: Marc, qu'est-ce que tu penses toi aujourd'hui par rapport à ce que tu as vu hier où on était sur une plage, on enlevait des petits galets un peu partout, à là où on est sur une côte découpée, où le pétrole a complètement envahi?
4: Quelque part aujourd'hui, c'est quand même inquiétant par rapport au rocher. On gratte et on a l'impression de rien faire en vérité parce que c'est trop imprégné. Mais par contre, bon, c'est vraiment utile quelque part parce que c'est vraiment la catastrophe. Et puis sinon, bon, on n'est pas assez quoi. On n'est pas assez de personnes. Moi, je sens une mauvaise mobilisation des habitants, quelque part. Un peu isolé, mais bon, sinon, on se sent quand même utile. Un peu fatigué, parce que de gratter avec des moyens un peu archaïques, sachant que Total Fina a des milliards à dépenser et que nous, on n'avait qu'une petite cruelle, franchement, c'est inquiétant et ça nous met quelque part en colère. Mais sinon, bon, parce qu'on a un esprit assez ouvert avec le groupe, là, maintenant, depuis 2 jours, quelque part, ça nous motive. Mais moi, personnellement, je suis en colère. Je suis vraiment en colère.
1: Ah, c'est pas trop dur ?
5: Oui, c'est trop dur. Parce qu'il y a des boulots. Il y a du travail là-dedans. Les rochers, il faut vraiment gratter. Et c'est pas évident. Il faut voir du courage.
6: C'est pas la vie en rose.
5: C'est pas la vie en rose, voilà.
7: Il faut bosser. Et travailler avec les...
0: Au Croisic, on est blessé par cette côte dévastée. Une fois, un habitant de la ville a dit à Isabelle qu'elle n'avait rien à faire ici et qu'elle devait rentrer chez elle. À votre avis, qu'a-t-elle fait ? Elle est restée. Vous l'entendrez dans quelques instants.

0: Isabelle est parisienne. Elle est venue plusieurs fois de suite dépolluer les plages de la côte bretonne.
1: À l'heure actuelle, je suis au RMI depuis pratiquement un an. Toujours en recherche d'emploi. Je vis avec mon fils qui est encore scolarisé.

0: La deuxième semaine, on a été sur des sites complètement sinistrés, complètement vierges, vierges de QG, de tout. Il n'y avait pas de pompiers, il n'y avait pas de militaires, il n'y avait personne. Nous, en tant que bénévoles, on a été là-bas. J'ai fait Saint-Hilaire-de-Riez, j'ai fait Noirmoutier, j'ai fait Boin. Boin, ça a été une catastrophe parce que c'était des parcs à huîtres et c'est là le plus dur. On ramassait entre 300 et 400 oiseaux par jour, complètement mazoutés, morts. Des algues qui étaient remplies de pétrole qui avaient dû fermenter, des huîtres, tous les coquillages complètement perdus.
1: Ton sentiment à ce moment-là ?
0: Très très mal, très très mal. D'ailleurs, la première semaine où j'ai travaillé, à Saint-Hilaire-de-Riez, à Boin, et toute la côte que j'ai faite, on était à peu près une quarantaine de personnes. Sur les 40, on est toujours restés en contact, tous. Il y en avait beaucoup de Narbonne, enfin il y en avait 4 de Narbonne, il y avait de Béziers, de Marseille, on est restés en contact. Sur les 40 personnes, il y en avait en gros une dizaine, on voulait aller voir des psys parce que franchement ça nous avait marqué. Et le fait de se revoir, de parler, parce qu'il y en a beaucoup qui étaient aussi de la région parisienne, on s'est revus, on en a parlé. Et puis bon, ça nous a fait du bien, on n'a pas eu besoin d'aller voir un psy, mais franchement, les 3-4 premiers jours, on était tous au téléphone, on se parlait, on pleurait, hommes, femmes, on pleurait. On pleurait parce que ce qu'on a vu tout au début du naufrage était très très difficile, c'était un autre monde. On n'arrivait pas à y croire, on ne savait pas comment s'y prendre. On avait des ingénieurs qui venaient nous voir, des directeurs techniques de la côte, toute la côte vendéenne qui venait nous expliquer les marées par rapport au vent, combien de temps on pouvait travailler et tout. Et bon, ils nous expliquaient que les pompages, c'est complètement du bidon. C'est impossible. C'est des ingénieurs quand même, c'est leur métier. Ils savent très bien que ce qu'on raconte dans les médias, c'est totalement faux. Et ce qu'on voit dans les médias, c'est pratiquement la moitié de ce qu'on peut trouver exactement sur les plages.
1: Tu es rémiste, tu l'as dit. Ça te gêne pas d'être bénévole, parce que ça fait quand même un mois que tu travailles. T'aurais pas voulu qu'on te paye un peu ?
0: Si, un petit peu. Mais disons que c'est pas dans ce but-là que je suis venue. Je suis venue parce que c'est un élan du cœur. Je me suis sentie concernée, bien que on m'ait reproché de ne pas prendre la nationalité française. Ça fait 40 ans que je suis en France. Je suis toujours espagnole. Et bon, bah pour moi, c'est un acte civique. Et on a besoin de moi, on a besoin d'un coup de main, pas de moi spécialement, mais on a besoin d'un coup de main, j'y vais. C'est vrai que si j'avais été un petit peu rémunérée, c'est vrai que ça m'aurait aidé parce que j'ai des factures, je vis seule avec mon fils, j'ai des tas de choses à payer, mais bon, je ne suis pas venue dans ce but-là. Si on peut m'aider, d'accord, mais c'est pas cette intention-là.
1: Qu'est-ce que tu penses de ton accueil ? Est-ce que tu penses qu'en tant que bénévole, tu as été bien accueillie, aussi bien par les habitants que par les municipalités ?
0: Très bien. Très bien, ils nous remercient. D'ailleurs, j'ai été malade quand j'étais en Vendée, très malade d'ailleurs. J'étais un petit peu touchée par le mazout et puis être obligée de me soigner la cortisone. En plus de la grippe, j'en ai encore un petit peu. Et le médecin, je me souviens, il est venu dans ma chambre. On était hébergés dans une colonie de vacances. Le médecin est venu, il m'a ausculté. Il a regardé un petit peu les dégâts du mazout sur le visage. C'est là qu'il a dit, bon, soigner la cortisone, antibiotiques, enfin bon, un traitement de cheval. Et au moment de partir, ça m'a fait drôle, ça m'a fait plaisir. Il va pour refermer la porte, puis d'un seul coup, il rouvre la porte, il pose sa valise, il dit, madame, vous êtes bénévole pour nettoyer les plages ? Je dis oui. Tout doucement, il a applaudi, il m'a dit, bravo madame, et je vous remercie infiniment. C'est touchant.
1: C'était pas un peu parfois dégoûté ou pas dégoûté, mais lassé, parce que c'est vrai qu'on fait un travail de Pénélope, hein, ce qu'on fait le jour, la mer, la déf et le nuit. Et moi, par exemple, je suis actuellement sur Port-Roc. Bon, la marée ramène toujours des galets.
0: Oui, tout le temps. Mais là, c'est différent par rapport au début. Au début, la consistance du pétrole qu'on trouvait c'était visqueux, c'était pâteux, c'était gluant, c'était sale, c'était dégoûtant. Et là, c'était valorisant parce qu'on trouvait des grosses plaques, on avait l'impression de bien travailler. Maintenant, tous les jours, il faut ramasser des petites galettes, des plus grosses, mais toujours. Et là, en ce moment, je travaille sur des parcs à huîtres qui ont déjà été nettoyés, mais il y en a toujours dedans. tous les jours.

0: Toujours ça revient. Et quand c'est pas sur les huîtres ou les moules ou les coques, c'est sur les algues. Il faut les retirer. Mais on sait que ça va durer, il faudra le nettoyer. Il faut le faire. C'est vrai que c'est décevant, c'est très décevant. On est content à la fin de la journée parce qu'on a dit, tiens, on a abattu quand même pas mal de boulot. On a vu les poubelles, on a vu tous les bennes et tout remplis. On est content, mais le lendemain, il faut revenir. Et puis on retrouve la même chose, exactement la même chose. Et on recommence, et on recommence. Il faudra recommencer jusqu'au bout.
1: Tu comptes encore continuer longtemps ?
0: Je crois qu'il y a un voyage de prévu d'ici une quinzaine de jours. Je vais revenir. Je dois être maso quelque part. Je vais attendre que les vacances en région parisienne pour les jeunes qui sont encore scolarisés se finissent. Vers le 18, je pense, 17-18. Et puis, bon, bah, je reviendrai certainement. Si entre-temps, j'ai trouvé du travail, non. Mais ça serait bien. Ou le travail, ou le bénévolat.
1: Tu trouves qu'il y a assez de monde ?
0: Moi, la chose qui m'a le plus surpris par rapport aux endroits où j'ai travaillé, parce que ça a été sur plusieurs villes, c'est que les gens de la région, il y en a beaucoup, du côté de, en Vendée surtout, qui habitent là-bas, qui habitent tout le long de l'année, ne se sentent pas concernés, ne viennent pas travailler avec nous sur les plages. C'est bizarre, hein ? Ça, c'est bizarre. Ils sont reconnaissants, ils nous disent merci, mais d'autre part, ils ne viennent pas. Alors au lieu de rester sur les plages, et puis alors là j'ai vu quelque chose d'assez drôle quand même, enfin drôle entre guillemets, c'est que les gens qui habitent le coin vont le dimanche se balader sur la plage, enfin pas sur le sable même mais sur la baie, ils regardent, ils disent « oh c'est catastrophique » et ils viennent pas nous aider.
1: Ça manque pas un peu de chaleur par exemple ici au Croisic ?
0: Non. Non, les gens, enfin, ça dépend. Il y a des gens qui sont pour, il y a des gens qui sont contre. Pour qu'on vienne nettoyer, qu'on donne un coup de main, oui. Puis d'autres, mais on va se débrouiller tout seul, on n'a pas besoin de vous.

0: pas un peu découragé, Fabrice?
1: Ah, il faut pas se poser la question à ces termes-là. Sinon, faut arrêter. Donc, c'est. Je suis entré dans une autre dimension. Je suis un extraterrestre. J'arrive sur Terre et je trouve que tout est normal. Donc, je sais qu'une activité, l'activité principale des Terriens est de pourrir leur planète à deux et à 10 000 essayer de nettoyer les conneries des autres. Non, non, je dis ça, mais non, pas découragé. Un peu de lassitude qu'on ressent collectivement, mais là, un groupe de jeunes nantais d'une école de commerce sont venus et ça nous fait un bien fou, quoi. On est 40 petits bonhommes blancs à 10h, à 11h gris foncé, à midi et demi noir c'est noir, et il n'y a plus d'espoir.
2: Il n'y a plus d'espoir.
1: Voilà, quoi, non, on continue. Bon, jusqu'à demain soir.

0: Les étudiants d'une école de commerce nantaise ont organisé une action. Ils participent au travail des bénévoles.
1: Quelle est ton impression en arrivant ici, en voyant la marée noire ?
2: Bah, on n'était pas trop étonnés, on s'attendait un peu à ça, vu les images qu'on avait vues à la télé. Mais c'est vraiment dur à enlever et c'est vraiment dégueulasse.
1: Tu te sens utile ? Tu trouves que ce que tu fais, ça sert à quelque chose ?
2: Bah, en fait, au début, on a l'impression que ça partait, mais quand on prend un peu de recul, on se rend compte que c'est vraiment du travail de fourmi, ça avance pas beaucoup.
3: Je crois qu'on doit tous se sentir concernés par le problème, quoi. Je crois que c'est une question de civisme. On est tous là pendant l'été à profiter de la plage, donc c'est normal que, bon, vu la catastrophe, de donner un coup de main, quoi, si peu soit-il.
1: Ton sentiment quand t'es arrivé ici ?
3: Là, je crois vraiment qu'on se rend compte de l'ampleur de la catastrophe, en fait, parce qu'il y a vraiment un énorme travail, on a l'impression que c'est vraiment une goutte d'eau dans la mer, quoi. C'est surprenant.
1: Ça a été difficile d'organiser cette sortie ?
3: Oui et non. Facile, vu la mobilisation des élèves, quand même, qui sont sentis quand même concernés quand même profondément par la mise en place de cette opération. Par contre, on a eu quelques difficultés, c'est vrai, à trouver un transport et à venir ici. Donc on est venu par nos propres moyens, on a financé nous-mêmes l'opération.
1: Tu connaissais la région avant ?
3: Oui, je viens souvent ici, le Croisic pas particulièrement, mais bon, toute la côte atlantique, oui, bien sûr.
1: Tu te sens pas un peu dégoûté, je dirais ?
3: Si, complètement, si. Quand on voit les rochers, qui sont pleins de mazout, je crois qu'il faudra longtemps avant que la côte se remette de cet affront qu'on lui a fait, quand même.
1: Quelle est ton opinion sur ce qui s'est passé, sur un peu, je dirais, la société totale ?
3: Alors, la société totale, même si elle affirme sa responsabilité un petit peu vis-à-vis de l'Erika, ça reste quand même assez mystérieux. On ne sait pas trop qui sont les protagonistes réellement de la catastrophe. Bon, ce qu'il en est aujourd'hui, c'est que toutes les côtes atlantiques sont polluées, qu'il y a un gros travail à faire et que c'est sûr, disons que sa responsabilité est engagée et qu'elle doit fournir une aide au moins financière pour permettre comme ça la mobilisation de bénévoles pour nettoyer les plages.
1: Tu comptes refaire cette opération ?
3: Aujourd'hui, il semble que c'est un succès, donc on va essayer de renouveler l'opération et ça sera avec beaucoup de plaisir qu'on reviendra ici, en tout cas pour apporter un coup de main tant que ça sera nécessaire, quoi.

0: Retour au groupe d'habitants du Château Blanc.
1: C'est vraiment bien, bien noir par rapport à l'endroit où on était lundi. Et puis, on a l'impression de ne pas avancer du tout. On a l'impression d'être toujours au même endroit, alors qu'on travaille. Et puis, je vais parler d'autre chose. En fait, je suis un peu révoltée parce que je ne vois pas les gens d'ici s'investir comme nous, on s'investit à fond, quoi. Et il y a beaucoup de chômeurs, des étudiants. Et ce qui m'a fait plaisir aujourd'hui, c'est la petite dame qui est venue nous voir tout à l'heure pour nous encourager, qui n'habite pas ici d'ailleurs, qui nous a dit qu'elle habitait à Épernay, c'est ça. Et ça, c'est vraiment un petit signe d'encouragement, hein. Mais on a l'impression que les gens ici, ça ne les atteint pas du tout. Sont absents. Voilà, c'est tout ce que je peux dire pour l'instant. Et ça... Mais j'ai beaucoup de choses en moi qui... Je suis révoltée, en fait. Voilà.
2: Tu trouves qu'il n'y a pas assez de signes, je dirais, peu de reconnaissance du travail que tu fais ?
1: Oui, les gens passent en voiture et repassent en nous regardant sans jamais nous faire un petit coucou, s'arrêter pour nous encourager. Au moins, une petite parole pour nous faire quand même nous remercier déjà d'être là. Bon, si on est là, c'est qu'on le veut bien. Et puis, ça nous touche réellement, profondément même, hein, profondément. C'est ce que je ressens, moi. Et ça fout mal, hein. Ça fout mal, voilà.
3: Oh là là, nous sommes dans une mer de noir, mais alors noir, je suis écœurée, mais vraiment écœurée. Hein. Là, franchement, là, moi je suis complètement désespérée aussi de voir ça, hein. Ça. On gratouille dans tous les sens, mais finalement on a l'impression de rien faire. Et heureusement qu'il y a pas mal de bénévoles aujourd'hui. Bon, ça nous encourage d'un côté, mais de l'autre, bah, on a l'impression de rien faire, quoi. On nettoie, on gratte, et puis on en est toujours au même point, puisque c'est infinissable, je dirais. Voilà.
2: Tu penses qu'il n'y a pas assez de monde ?
3: Il n'y a pas assez de monde, c'est vrai. Il devrait en avoir plus. Mais bon, pour la partie qu'on fait aujourd'hui, il y en a pas mal, donc ça encourage un peu. Mais c'est vrai qu'il faut encore des bénévoles à craquer, quoi, hein, pour arriver quand même un peu à... Et les gens d'ici surtout, parce que les gens d'ici ne s'impliquent pas, je le répète. Ils ne s'impliquent pas du tout. J'ai vu personne d'ici. C'est des gens de l'extérieur, de Rouen, de Lille, Et d'ailleurs... Les personnes d'ici, j'en vois pas. Ah oui, ils se promènent, oui, avec leur petit chien. Ils font un petit tour comme ça en voiture pour voir un petit peu ce qu'il y en est. Mais personne s'investit, donc ça c'est vraiment écœurant.
4: C'est encore pire ce que j'ai vu depuis le début. Ouais, c'est horreur. Voir travailler comme ça, tout ce qu'on fait en fin de compte, faut recommencer le lendemain. À la fin, ça va être dégoûtant de faire.
2: T'es dégoûté de voir le manque de mobilisation aussi, non ?
4: Ouais, déjà, c'est ça le problème. Il n'y a pas assez de monde sur un peu partout, tout ça. Alors, bon, là, ça va, on est un groupe à peu près d'une soixantaine de personnes. Bon, là, ça se maintient encore. Mais là, il y a des moments, comme hier, on était 11 sur le terrain. Ça, c'est vrai que c'est un peu quand même dégoûtant, un peu.
5: Quelque part, aujourd'hui, ça va mieux. Je vois la mobilisation avec les jeunes, là, d'un lycée. Donc, ça motive un peu plus. On se sent plus utile parce que ça avance plus vite. Bah, sinon, bah, c'est quand même toujours la colère en moi, hein, quoi. Vraiment, on n'est pas assez. Hein. Il ne faut pas compter non plus sur l'armée comme ils pensent le faire prochainement, quoi.
2: Tu te sens utile malgré tout ?
5: Ah oui, oui, mais bon, c'est vrai que par rapport à la journée, le peu qu'on fait, même si c'est seulement 3 heures ou 4 heures, c'est ce qui rend moins sur la plage. C'est certain. On se sent utile. Notamment, est-ce que ça va revenir ou pas, ça, on ne le sait pas.

0: la mer, tant redoutée et tant désirée des peuples. La mer qui sépare les nations et qui leur permet de se joindre. La mer par où les pires dangers peuvent menacer les États, mais sans laquelle il n'y a pas de grandeur.
1: Roddy est chômeur à Nantes. Il s'est mis à disposition du PC avec 4 autres personnes pour nettoyer les plages depuis la première semaine.
2: Quelle était ton impression quand t'es arrivé il y a 3 semaines et que t'as vu cette marée noire?
3: Bah, c'était une impression de désolation, quoi. On voyait qu'on n'arriverait peut-être jamais au bout de ces tas de mazout qui engluaient les plages. Il y avait des épaisseurs et des épaisseurs qu'il a fallu qu'on retire avec des petits moyens, c'est-à-dire les truelles, les pelles, les seaux, équipés par le centre technique municipal du Croisic. Donc, on peut pas faire plus, on n'a pas d'autres moyens, de toute façon, il n'y a pas d'autres moyens, quoi. C'est vraiment les outils rudimentaires, quoi.
2: Vous êtes un groupe de chômeurs RMistes. Est-ce que vous avez été bien accueillis ici au niveau de la mairie ?
3: Au niveau de la mairie, on a été accueillis comme à peu près tout le monde, quoi. Seulement, ce qu'on regrette, c'est que depuis le temps, il n'y a pas eu des choses d'organiser pour pouvoir nous permettre de rester plus longtemps. Parce que on est plein de bonne volonté pour vouloir travailler ici, mais en même temps, bon, on a pas que ça à faire. Et on est parti à un petit groupe aller faire une demande auprès de la mairie, des services de la mairie qui recrutent les bénévoles, de demander une indemnisation des bénévoles et éventuellement un contrat un peu plus long pour la durée du démazoutage qui pourrait permettre aux bénévoles au chômage ou au RMI de pouvoir avoir un revenu, quoi. Ce qui est tout à fait normal puisque Total, FINA et ELF ont salopé les plages et font des profits, donc il est normal aussi que nous soyons rémunérés d'une manière ou d'une autre, puisque de toute façon ils ont lâché quand même 700 millions de francs et on a aussi notre part du gâteau.
2: Donc vous faites le voyage, le Croisic Nantes tous les jours, le seul avantage que vous avez entre guillemets c'est le repas du midi.
3: Voilà, on a l'avantage ici d'avoir un repas chaud, mais en attendant, nos moyens de transport pour faire Nantes le Croisic ne sont pas payés, c'est à notre charge. On se débrouille avec la mairie de Nantes qui nous a fourni un véhicule sous une forme de subvention, mais ça c'est pas éternel, ça va pas durer longtemps. De toute façon, en plus, il y a une retombée un peu dans les motivations générales, que ce soit au niveau des organisations comme au niveau du bénévolat, parce que le travail est difficile, parce que c'est astreignant. On espère qu'il va y avoir une continuité dans cette lancée, quoi.
2: Ici, il faut savoir que c'est comme Pénélope, quoi. La mer défait la nuit ce qu'on a fait le jour. On n'a pas un peu marre à un moment de se dire est-ce que c'est vraiment utile ce qu'on fait ?
3: Moi, je pense que de toute manière, on sait très bien que les risques qu'on peut encourir à ce niveau-là, de retrouver du mazout sur des plages qui ont été nettoyées, mais en même temps, bon, il ne faut pas se lasser à ce niveau-là. C'est vrai que c'est pénible et c'est décourageant, mais en même temps, il faut le faire quand même, parce que ça s'accumulerait au fur et à mesure des jours. On a bien vu sur certaines criques, sur certaines plages, les épaisseurs que ça engendrait de laisser venir le mazout. Bon, maintenant, aujourd'hui, ça s'est un peu calmé, mais aujourd'hui aussi, on ne sait pas où en sont les cuves de l'Erika, on ne sait pas ce que peut déverser encore l'Erika. Donc nous, on reste toujours prêts en tant que bénévoles à venir avec nos deux mains et notre courage et notre bonne volonté pour venir démazouter. Mais non, il ne faut pas se décourager.
2: Ton opinion par rapport à Total FINA ?
3: Mon opinion, c'est que c'est une grande entreprise qui fait beaucoup de profits, qui qui gère des capitaux énormes aux dépens des peuples les plus pauvres, surtout, quoi. Et nous, en tant que chômeurs et rémistes, on est complètement solidaires aussi des pays qui sont spoliés par ces entreprises-là. C'est pour ça que venir démazouter, c'est une chose, mais aussi entamer d'autres actions contre ces formes de libéralisme, puisque c'est le mot qu'on donne maintenant pour faire plus joli au non-capitalisme. Il y a aussi d'autres manières où on peut lutter. Il y a des manifestations, il y a le boycott. Donc c'est à nous de nous organiser en tant que citoyens pour lutter contre ces grosses masses financières qui circulent sur les mers, quoi.
2: Une dernière question, que ce soit le Croisic, la Baule, on peut se rendre compte que 80% probablement des habitations sont vides. Tu n'as pas l'impression de faire du travail pour ceux qui vont venir tranquillement en vacances, profiter de leur petite villa dans quelques mois ?
3: Moi, je pense que c'est du laxisme complet. C'est vrai qu'il y a les deux tiers du Croisic sont des habitants, sont des maisons secondaires, des résidences secondaires. Ces gens-là sont soit à Paris ou soit ailleurs en France et vont venir cet été voir que le travail a été quand même pas mal mâché. Et j'aimerais qu'il y ait justement un peu plus de conscience à leur niveau, un peu plus de solidarité, de responsabilité vis-à-vis de cette catastrophe. Et qu'ils fassent un geste concret, par exemple, leur habitation vide, ça serait bien qu'ils se proposent de les mettre à disposition des bénévoles qui viennent et qui n'auraient pas à faire comme ça des va-et-vient incessants pour venir démazouter les plages. Ça serait un acte concret et bien séant, je crois.

0: le travail a été pénible. Sylviane conclut pour nous.
1: Je crois que plus les jours passent, plus je trouve ça atroce, parce que franchement, c'est pas croyable. Je trouve que d'abord, il n'y a même pas encore assez de bénévoles. Il faudrait je sais pas combien de personnes pour nettoyer tout ça. Et puis, c'est du nettoyage sans fin. On a l'impression de pratiquement pas avancer. Moi, ça me fait mal au cœur. J'ai envie de pleurer. Je suis très, vraiment en colère. Je crois que de jour en jour, je crois que la colère me gagne de plus en plus. Bon, c'est vrai que ça encourage parce qu'on est plusieurs à travailler aujourd'hui. Donc, ce qui est fait, quand on a quelques mètres de fait et puis qu'il en reste toujours un petit peu, on se dit, bon, ça, c'est toujours ça de moins. Mais bon, c'est... Moi, je suis vraiment en colère. Je crois que si je pouvais faire payer celui qui a fait ça, je crois que je le ferais de bon cœur. Franchement, là, ah oui, mais bon. On a le cœur à l'ouvrage, on chante quand même pour pas se décourager. Il y a une super équipe, donc c'est génial. Et puis, je crois que ça remonte le moral des troupes, comme on dit. Voilà.
2: Pourquoi tu es venue, Sylviane, ici? Pourquoi tu as choisi de quitter le quartier de Châteaublanc pour venir une semaine ici?
1: Bah, disons que moi, déjà, on est déjà dans un quartier défavorisé. Mais bon, j'ai... De savoir ce qui s'était passé là, ça m'a vraiment touchée, parce que j'ai quand même des souches enfin, assez éloignées bretonnes, et puis même de toute façon je voulais donner de mon cœur, de mon temps, de mes forces pour vraiment essayer de faire ce que je pouvais, mais je le fais vraiment de bon cœur pour essayer que ce soit propre pour cet été, quoi, pour que les gens puissent trouver une côte comme ils l'ont trouvé, enfin comme elle était déjà avant. Et puis bon, bah, ce sera pas certainement, d'ici les vacances, ce sera certainement pas impeccable. Mais moi, je le fais vraiment de bon cœur. C'est... Même si on a envie de pleurer, mais bon, faut se dire que, ben, bah, c'est... Je sais pas, je trouve pas les mots, quoi.
2: Ça te fait du bien de quitter aussi un peu, je dirais, les Châteaublancs pour venir ici?
1: Oui. Oui, parce que bon, on sait très bien qu'en en se levant le matin, on se dit on va retrouver peut-être mieux, peut-être pire, on sait pas sur quoi on va tomber en fait. Mais bon, moi ça me fait décompresser, ça me change de coin, on travaille à l'air, donc on a la chance avec nous de pas avoir de pluie surtout, c'est surtout ça, et puis un temps quand même relativement agréable.
3: Il y a du riz encore demain, non?
4: Ah, il a du riz.
2: Bon,
4: alors, tartiflette.
5: Il y aurait du poivron avec des tomates, vous aurez fait une chouka à la giroise, moi.
4: C'est pas dur d'acheter des poivrons et puis des tomates.
5: Ah oui.
4: Poivron, tomate, ensuite.
5: Comment
2: c'est une entrée, la chouka.
4: J'en ai mangé en mois de juillet, oui.
5: Comment?
6: Je sais pas.
5: Non,
4: on
5: mettra
4: pour vous,
5: on mettra pour
2: les. C'est une entrée,
4: la chouka. Non, ça va être un plat.
5: On peut.
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0: Les personnes qui ont participé à cette expérience tiennent à remercier la CAF, le contrat de ville Saint-Étienne-du-Rouvray, Pierre Vacances, la Baule et le centre technique de la mairie du Croisic. Quant à vous, nous vous remercions de nous avoir écoutés.
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Ok, bon, pour ce qui va suivre là, Mathieu, fais péter le son en façade là. Ok. Eh mais ma parole, c'est chaud ici. D'ailleurs, je vais aller me rafraîchir un petit coup. Mais pas de panique, hein, je vous laisse entre de bonnes mains. RH, c'est à toi de jouer. Brûle les MK2.

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0: 20h du soir.
1: Il est 20h.
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0: 21h du soir.
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0: 22h du soir.
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2: Est-ce qu'un rocker peut débarquer en club sans se prendre les pieds dans le tapis ? C'est bien la question qui nous obsède ce soir, parce qu'entre nous, la musique électronique, ça a ses codes, ses rituels et sa grammaire secrète. Néanmoins, on va tenter d'y répondre avec quelqu'un qui a fait de cette question son terrain de jeu. Il est originaire de Lille, il s'appelle YMNK. Nous l'avions reçu ici même à la sortie de son deuxième album Aventure, un objet hybride où riffs de guitare viennent se frotter au synthé modulaire et au son du jeu vidéo. YMNK, je le retrouvais en plein mois de juillet lors du festival Les Intemporels. C'était pour la fin de la tournée de son album Aventure, l'occasion de faire avec lui un point d'étape. Et puis comme toujours, au sommaire, il y aura tout d'abord les nouveautés qui viennent tout juste d'atterrir sur nos platines. Et pour clore l'émission, on se quittera avec un classique, un vrai, l'occasion de rendre hommage à Kavinsky, disparu en juillet 2026. On va ressortir un morceau fondateur bien avant que le monde entier ne se passionne pour son Nightcall. Le morceau, ça sera Testarossa. Merci à vous de nous avoir rejoints. Installez-vous dès maintenant. 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

Nous débutions ces nouveautés avec Triptease, un producteur mexicain qui signe son premier album studio, Durango. Ça sortait fin août 2026 sur le label australien Clip Art. Et là, on se dit qu'Internet, c'est vraiment un chouette outil pour abolir les frontières. Selon Triptease, l'album a été pensé comme un voyage psychédélique et nostalgique. En extrait, Feel. Et ça, c'est exactement le genre de morceau qu'on glisse dans un DJ set à l'heure où la salle commence à se remplir, sans qu'on l'ait vu faire. On enchaîne avec un nom qu'on commence tout juste à cerner dans nos bacs, Just Doc, un musicien australien. Là, il sortait cet été Oidar, O-I-D-A-R, une production qui creuse le sillon d'une électronique plus abrasive, plus nerveuse, construite dans une pièce mécanique dont chaque rouage grince exactement là où il faut.

0: Cette nouveauté, c'est une relecture électronique d'un chant traditionnel afro-américain rendu célèbre par Nina Simone dans les années 60. Sea Lion Woman, c'est l'un des tubes underground de l'été 2026, un morceau signé par le DJ producteur roumain Horacio.
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0: Retour en France maintenant avec un morceau clairement plus frontal, clairement plus taillé pour le dance floor avec une énergie de boule à démolition. Wrecking Ball n'a aucun rapport avec la ballade pop de Miley Cyrus. Voici Avoriaz, le duo composé par Cécile de Laurentiis et Joachim Garraud. Ce morceau est sorti fin août 2026.

0: Ce béton armé version dance floor taillé pour les salles qui aiment quand ça cogne proprement nous vient tout droit de Berlin. Il s'appelle Studio 416 et Zender Berlin, titre du morceau Concrete Rush, et c'est extrait de leur EP Manzana. Quatre morceaux composés dans un studio justement situé au cœur du quartier de Marzahn, surnommé la Concrete Jungle de Berlin.
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0: On poursuit notre tour d'horizon des nouveautés avec un bordelais, Costello. Il est de retour cette semaine avec son EP Excess qui sort chez Elm Audio, le label de Maceoplex. Cette sortie numérique renferme 4 productions qui ne font pas semblant. On est dans l'excès assumé, les couches qui s'empilent, la générosité sonore qui est poussée jusqu'au bout. On s'écoute PYP, une nouveauté qui ne manque ni d'air ni de culot.

0: Tout à l'heure, on parlait de générosité avec Costello. Eh bien, en voilà une supplémentaire. Hors circuit officiel celle-ci, c'est Cybertrans qui nous revient avec son Blue Alphabet, remanié ici par Eric Falcon sous la forme d'une réinterprétation. Alors ce titre, il n'existe pas en l'état dans le commerce. C'est une pièce qui circule en dehors des radars classiques, c'est secrètement disponible sur SoundCloud, et c'est comme un clin d'œil à cette vieille tradition de l'électronique qui se refile d'abord sous le manteau numérique, avant de ressortir, parfois officiellement, quelques mois plus tard.
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0: Ancien guitariste du groupe Chico Chico, Irek MNK développe une esthétique électropop psychédélique, nourrie par le jeu vidéo des années 80, les synthés modulaires et une énergie scénique très communicative. Particularité de ce musicien lillois, c'est qu'il fabrique lui-même ses synthétiseurs, murs modulaires et pédales d'effet. Il revendique une approche réparable et résolument anti-obsolescence. Et cette démarche technique, qu'il partage ouvertement, donne à sa musique un mélange unique de futurisme et de lo-fi bricolé. Au printemps 2025, nous invitions YMNK pour évoquer la sortie d'Aventure, son deuxième album, un disque au croisement de l'électro, du rock et des bandes originales de jeux vidéo. YMNK était programmé lors du festival Les Intemporels à Argenton-sur-Creux, c'était le 24 juillet 2026. Ça a été l'occasion de le retrouver à la fin de la tournée de cet album, et ça a été l'occasion de le questionner sur d'autres aspects de son processus créatif. Voici dès maintenant cette interview réalisée dans le cadre d'un plateau radio. Durant cette interview, vous pourrez entendre également les voix de mes collègues Aude de Radio Résonance à Bourges dans le département du Cher et de Lounès de Radio Dynamo au Blanc dans l'Indre. Et juste avant ça, on s'écoute YMNK en musique. Le morceau s'appelle « L'amour ».

0: Nous voici lancés pour la première partie de l'interview d'YMNK, réalisée dans le cadre d'un plateau radio lors du festival Les Intemporels à Argentan-sur-Creuse, une séquence qui a été enregistrée le 24 juillet 2026.
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0: Tu te présentes souvent comme un bricoleur hyperactif de synthé. T'es un musicien nourri par la culture japonaise et les années 90. Si tu devais expliquer ton projet YMNK à quelqu'un qui ne l'a jamais encore entendu, tu lui raconterais quoi et tu commencerais par quoi ?
2: Oh là là ! Alors je dirais que c'est assez compliqué parce que c'est un projet qui a beaucoup évolué avec le temps. À la base, c'était vraiment un projet que j'ai commencé tranquillou bilou dans ma chambre à fabriquer des synthés, à faire de la musique avec, et puis ça a repris le chemin de la scène. Et aujourd'hui, j'essaie de faire une musique un peu house, un peu rock aussi. Enfin, je viens vraiment de la scène noise rock, punk rock, et puis je sais pas, à un moment, je me suis passionné pour les synthétiseurs, je pense comme beaucoup de gens. Et du coup, c'est un petit peu le mélange de je voulais faire une musique pour danser. Mais je voulais le faire avec mon énergie qui venait de la scène rock. Donc voilà, on va dire que c'est un peu ça. Et le petit bonus, c'est que justement, j'essaye de fabriquer tout mon matériel de scène en mode un peu DIY, comme on dit.
0: Et ça, on va le détailler un petit peu plus tard. C'est vrai que tu fais de la house, mais sans sample, puisque toi, tu viens de la scène alternative. T'as un petit peu plus de 20 ans de musique derrière toi. Qu'est-ce qui a le plus changé chez le musicien que tu étais au moment où tu étais avec ton groupe Chico Chico ? Et le musicien que tu es aujourd'hui avec YMNK.
2: Waouh, il y a beaucoup de choses qui ont changé. Déjà qu'on est on est plus entre beats en fait dans le monde de la musique et ça c'est cool, ça fait du bien. On en avait vraiment besoin. Ensuite, ce qui a changé, maintenant je suis tout seul, donc je suis plus dans une dynamique de groupe. Je pense que c'était un peu une histoire de caractère. J'avais envie d'aller au bout de mes idées et que personne m'embête en fait. Donc il y a un petit peu un côté contrôle fric. Qui m'a un peu poussé à aller tout seul. Des fois, je regrette un peu parce que j'aimerais bien jouer avec d'autres musiciens, avoir un batteur et tout ça pour avoir ce côté faire de la musique forte.
3: Ce qui peut toujours être envisageable.
2: C'est toujours envisageable. C'est une histoire de budget surtout. En fait.
3: Ouais. Voilà. C'est pas le même tarot pour tourner après aussi.
2: Ouais. Et puis les batteurs, ils sont chiants quoi. Enfin, je veux dire. Pour ça que c'est toujours les trois mêmes batteurs qui jouent dans tous les groupes de France en fait.
3: C'est vrai.
2: C'est parce que c'est les seuls gens cool. Non, je rigole. Je respecte beaucoup les batteurs. Mais voilà, en fait, il y a beaucoup de choses qui ont changé. J'ai vieilli aussi parce que quand j'ai commencé à faire de la musique en live, je sais pas, j'avais 15 ans et aujourd'hui j'approche la quarantaine. Donc ouais, il y a beaucoup de choses qui ont changé, mais je pense que ma pratique reste toujours ma manière de faire de la musique sur scène reste toujours pour moi ça reste un exutoire, pour moi ça reste un truc j'en ai besoin pour me sentir bien et j'ai besoin toujours de le faire c'est un peu cliché de dire ça, mais à 200%, tu sais, où chaque concert, c'est un peu le dernier, tu vois. Donc, voilà, c'est un peu l'idée. C'est toujours ce truc-là que j'ai gardé depuis mon premier concert.
0: Et de cette expérience de groupe, qu'est-ce que ça t'a appris sur l'écriture, la scène, le collectif, et qu'est-ce que tu réutilises encore aujourd'hui dans ton projet solo?
2: Cette expérience de groupe, ça m'a appris pas mal de choses. Ça m'a appris humble, ce qu'on n'était pas au début avec le groupe, parce que en fait ça a marché un petit peu tout d'un coup, et quand tu viens du fond du Pas-de-Calais et que tu te retrouves à jouer en genre à l'aéronef, tu dis ouais, ça y est, c'est bon, ma carrière elle est faite, je vais gagner plein d'argent, et puis en fait tu retombes et tu dis ah ouais, en fait ouais, non. Donc ça m'a appris un petit peu l'humilité, ça m'a appris aussi vu que je suis passé d'un jeu en groupe à un jeu tout seul, tu vois, c'est un petit peu bizarre parce qu'il y a quand même ce truc où t'avais pas envie de partager tes joujoux avec les autres et d'aller au bout de tes idées à toi. Mais non, en fait, depuis le début, j'ai toujours essayé de garder un truc, une musique assez généreuse, le fait de faire de la musique avant tout pour le fun. Allez, je dis pas que c'est pas quelque chose de pro et tout ça, mais que j'y vais toujours avec la même folie, la même envie, puis la même le même besoin de me faire plaisir moi. Et je pense que parce que ça me fait plaisir, j'ai l'impression que ça fait plaisir aux gens qui regardent le concert en général.
0: On a parlé de toi dans les années 2000. Là, on va venir dans les années 2010. Tu te réinventes en solo avec YMNK, qui vient du mot japonais Yamaneko, chat de la montagne. Et j'ai l'impression que c'est lui-même la traduction de ton nom de famille, puisque tu es d'origine polonaise.
2: Ouais,
0: mais Spik pour le nom de famille.
2: Voilà.
0: Et en polonais, ça veut dire le lynx.
2: Ouais.
0: À quel moment cette histoire de chat sauvage s'est imposée pour toi comme la bonne métaphore pour ta musique?
2: C'est rigolo, en fait, j'avais juste à un moment mis Spik, donc mon nom de famille qui est d'origine polonaise, dans un traducteur Google, et je l'avais mis en japonais, et j'avais copié grossièrement les kanji, donc les caractères japonais, sans savoir comment ça se disait. Et en fait, à l'époque, le bassiste de Chico Chico m'a dit « Eh, ça se dit Yamaneko ?» J'ai dit « Mais c'est trop cool comme nom !» Voilà, donc je me suis dit « Je vais m'appeler comme ça. » Mais il se trouve qu'il y a un DJ anglais qui s'appelle déjà comme ça, donc en fait, je me suis dit « Merde, en fait, je suis vraiment trop attaché à ce truc-là, mais je peux pas l'utiliser, donc on va contracter. » Et comme au début du projet, bah, il y avait pas du tout de pensée genre marketing, carrière, tout ça, il faut que ça fonctionne et tout, je me suis dit « Non, mais vas-y, prends ça, te prends pas le chou. » Et voilà. L'idée, c'est pour abandonner des morceaux sur Bandcamp, voilà. Donc, est-ce que je regrette ? Je sais pas, mais après, je trouve ça rigolo, YMNK, parce que ça fait un peu... Il y a un côté un peu entreprise, tu sais, un peu sigle, genre. Ouais. Puis des fois, les gens, ils pensent que ça veut dire you may not know, et je trouve ça assez rigolo qu'il y ait un espèce de flottement. Les gens savent pas vraiment ce que ça veut dire. Après, je le dis à tout le monde.
3: Ça fait parler pendant les interviews.
2: Exactement, voilà, c'est ça.
0: C'est des interviews où on fait, salut, YMCA.
2: Je crois qu'on me l'a déjà dit, hein, je crois, ouais. À l'accueil du Main Square Festival, en fait, où je suis arrivé, puis il y a la meuf qui accueillait, elle disait, tu sais quoi ton nom, c'est YMCA? Ouais, puis elle s'est un peu foutue de ma gueule. Donc t'es content, tu vas faire un concert, puis sympa, la personne ouais. qui t'accueille, elle se fout de ta gueule. Donc tu dis, bah ok, c'est cool, je suis pas Sean Paul. Voilà. Genre à Maroon 5, on leur dit pas, bah c'est quoi, c'est
3: Maroon
2: 5
3: Maroon.
2: Vous êtes 5 sur scène, du coup, vous êtes 5. Bande d'autocars, tu vois. Là, elle leur a pas dit ça. Hein.
3: Bizarre.
2: Ouais, c'est étrange, je trouve.
0: En interview, tu dis souvent que la culture asiatique, en particulier japonaise, t'inspire depuis tout gamin.
2: Ouais, alors c'est un peu largeuse de dire ça. J'ai dit ça quand
0: j'étais enfant du club Dorothée.
2: Je pense que c'est un peu en vieillissant, je me rends compte que c'est un peu réducteur de dire ça, voilà. C'est juste, je me dis ouais, en fait, j'ai toujours eu cette fascination pour les jeux vidéo. Après, je suis un gros fan de musique japonaise en général, tout ce qui est scène noise rock avec Boredoms. Ils ont une manière de faire de la musique qui est vraiment très intéressante, qui est un peu très foufou et très virtuose. Et du coup, je suis assez. Plus les années passent, c'est vraiment ce que j'ai garné vraiment de ma fascination pour le pays, c'est vraiment la scène musicale. Donc en fait, aujourd'hui, je peux te dire que c'est surtout ça qui m'inspire, même si ça se transpire directement dans la musique. Mais tu vois, par exemple, il y a un groupe qui s'appelle Melt Bananas, qui est très très fou à la guitare, et ça m'a toujours passionné en fait comment le type joue de la guitare, et c'est quelque chose dans le jeu avec les pitch shifting et tout ça qui m'inspire beaucoup. Donc ouais, en fait, c'est plutôt la musique en général.
0: Et je crois que tu apprends aussi le japonais.
2: Ouais, alors j'ai laissé tomber, j'ai plus le temps. J'ai tout perdu. Récemment, j'ai été voir un groupe qui s'appelle Violent Magic Orchestra à Paris, qui avait booké Chico Chico à Osaka il y a 10 ans. Donc j'avais joué à Osaka grâce à eux. Et je me suis dit, c'est trop bien, je vais leur parler japonais, vu que j'ai passé 2 ans et demi à apprendre le japonais dans une école et tout ça. Et j'étais incapable d'aligner 3 mots. J'avais tout oublié. Donc, comme quoi, la langue, ça se pratique.
0: Pause musicale, dès maintenant, avec YMNK et De Laurentiis. Leur morceau en commun s'appelle Night Blue Mood.

0: Nous venons d'écouter Night Blue Moon par De Laurentiis et YMNK. YMNK est notre invité de la semaine dans DJ Academy au travers d'une séquence réalisée dans le cadre d'un plateau radio. C'était lors du festival Les Intemporels à Argenton-sur-Creuse. Un entretien réalisé avec la complicité de mes collègues Aude de Radio Résonance à Bourges dans le département du Cher et Lounès de Radio Dynamo au Blanc dans le département de l'Indre.
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0: On te décrit beaucoup comme un bricoleur hyperactif des synthés. Tu conçois toi-même tes machines, c'est ce que tu disais tout à l'heure. Et c'est vrai que sur les réseaux, on te voit souvent nous parler, à faire un soudé à la main. Est-ce que tu te souviens de la première machine que tu as vraiment construite de A à Z et du déclic que ça a provoqué?
2: Je bricolais beaucoup avec les mécanos. Et c'est resté un truc, je faisais des parcours de billes avec des mécanos, voilà. Donc c'est ça la première machine que j'ai fabriquée.
0: Un mécano?
2: En mécano, tu sais, tu mets une bille tout en haut, puis elle descend, puis ça fait tourner des tourniquets et tout ça. Mais après, pour la musique, non, c'est un jour je suis tombé sur un youtubeur qui s'appelle Luke Mom de Computer qui fabriquait ces trucs, et moi j'ai toujours voulu faire de l'électronique et tout ça, j'ai appris l'électronique à la fac, mais j'étais très nul parce que c'était surtout des maths. Et les maths, ça me gonflait. Et en fait, je me suis dit, bah, vas-y, réessaye, tu vois. Et j'ai vraiment fait ça pour le fun au début. Pas, l'idée, c'était pas de fabriquer mes trucs. Puis j'ai commencé à fabriquer un truc, puis un autre truc. Et puis au fur et à mesure, cette année, je pense que j'ai jamais autant fabriqué de trucs. En fait, je me suis donné comme objectif l'année dernière d'avoir un setup. Enfin, quand j'appelle un setup, une installation sur scène où c'est que du DIY. Donc que des trucs que j'ai fabriqués. Donc là, j'en suis à 75%. Donc c'est les 25 derniers pourcents que je dois terminer. Et en fait, j'ai un projet, j'ai un concert dans 3 mois à Nîmes, au Paloma, qui est un concert en 360. Et donc je me suis dit, bah, je vais faire un concert en quadriphonie. Et je vais faire ce truc très con, parce que, en fait, tous les gens qui font des concerts en quadriphonie, ils viennent tous avec leur Mac, leur carte son.
3: C'est quoi la quadriphonie?
2: C'est quand t'as 4 enceintes autour de toi. Enfin non, c'est pas 4 enceintes. Là, il y a plein d'enceintes, mais en fait, tu peux mettre 4 points autour de toi et du coup, faire des dialogues... jouer un petit peu sur le placement des enceintes autour de toi. Et donc en fait, c'est pas obligatoire, mais là l'artiste est au centre du public avec tous les enceintes qui sont autour du public, et du coup c'est un show qu'on appelle immersif, en fait, où on va pouvoir jouer sur le placement du son dans l'espace, en fait. Et donc du coup ça rajoute une dimension supplémentaire par rapport à une simple stéréo. Quand je dis simple, je mets des petits guillemets parce que c'est pas non plus pour dénigrer la stéréo, enfin voilà.
0: Et il fait vraiment les guillemets avec ses doigts, ouais. Vous pouvez pas voir à la radio,
3: c'est hyper radiophonique.
2: Et du coup, ouais, l'objectif, c'est d'avoir un show un peu plus immersif, un peu plus fun, où il se passe des trucs en termes d'espace. Mais faut pas oublier que le but, c'est quand même de faire la teuf. On n'est pas juste là pour... On n'est pas au Futuroscope, quoi. Voilà. Il y a des moments Futuroscope, mais il y a des moments où, voilà, c'est bon, on s'en fout, quoi. On met tout au milieu, puis c'est parti.
0: Ouais, Stéphane, en interview, on parlait aussi des vidéos de Luke Mom, No Computer.
2: Ouais.
0: Qui a fait l'Eurovision, qui est arrivé dernier. Est-ce que l'Eurovision, c'est ta prochaine étape? Est-ce que ce sera...
2: Non, ça m'a fait beaucoup de peine. J'ai pas regardé du tout l'Eurovision parce que, en fait, j'aimais pas la chanson qu'il avait choisie. Je la trouvais vraiment pas terrible. Et puis,
4: c'est un peu le lot de tous les Eurovisions. Tu peux avoir des superbes artistes, mais à chaque fois, ils vont défendre une chanson. Tu te dis, mais pourquoi?
2: Ouais, alors moi, je me souviens de Sébastien Tellier avait tout déchiré, qui était arrivé en caddie avec des ballons et tout ça. C'était génial.
4: C'était super, je m'en souviens très bien.
2: Moi, j'étais en Erasmus en Autriche et on avait fait une soirée Eurovision avec les Erasmus. Et en fait, tout le monde s'était foutu de ma gueule. Genre, oh, la France, c'est quoi cet artiste de merde et tout ça? Bah, cet artiste de merde, il remplit encore des salles. Donc,
3: Fatal Picard avait fait l'Eurovision avec une de leurs pires chansons.
2: Ouais. Ouais, je sais pas, les gens qui choisissent l'Eurovision, faut qu'ils arrêtent, en fait. Faut qu'on arrête les gens qui choisissent les artistes. Enfin, voilà. Donc, et en fait, qui finissent derrière, ça m'a fait vraiment beaucoup de peine pour lui parce qu'il s'est pris un torrent de merde sur les réseaux sociaux. Et c'est pas cool de se prendre ça dans la gueule, en fait. Je pense que personne n'est capé pour avoir ça. Donc voilà, j'étais un peu triste pour lui qu'il finisse vraiment à zéro point, tu vois. C'est
0: lâché cool. Par son propre pays.
2: Ouais, c'est clair, c'est. Et du coup, c'était quoi la question déjà? Je sais plus.
0: Bah c'était toi. Si on te proposait de faire l'Eurovision,
2: non, je pense qu'il faut pas le faire. Après, c'est toujours le truc. Tu dis ouais, je le ferai jamais. Et puis quand on te le dit, tu dis ah ouais non, mais en fait c'est cool.
4: Tu passes une ou deux nuits blanches avant de répondre en te disant bon, qu'est-ce que je fais? J'y vais pas.
2: Puis je sais pas. C'est ouais, tu vois, c'est comme si on me disait ah, tu serais ministre de la culture, tu ferais ah je sais pas, c'est bizarre quoi.
0: Sur scène, on te voit avec un enchevêtrement de câbles, enfin une partousse de câbles même, je dirais. Régaler, il y a des pédales, il y a tes synthés maison.
4: Attention où tu vas, Stéphane, c'est dangereux.
0: Comment est-ce que tu structures tout ce chaos apparemment pour que ça reste jouable, vivant et pas ingérable techniquement?
2: C'est marrant, j'ai jamais eu d'emmerde en fait. Je suis à 120 concerts, je crois. Et juste une fois, j'avais un potard qui répondait plus. C'est la seule emmerde que j'ai eue en 120 concerts. Et si, au printemps de Bourges, j'ai eu un problème de synchro sur le dernier morceau. Voilà. C'est-à-dire, la seule fois où j'ai eu une emmerde sur scène, c'était aux Inouïs du printemps de Bourges. Pour dire.
4: Avec la pression.
2: Ouais, voilà, c'est génial.
4: Les Inouïs,
2: hein.
4: Ouais.
2: Après, c'était le quatrième concert, donc, c'est normal, tu vois, il y avait des trucs que j'avais pas vus et. Mais en fait, non, ça se passe bien. Tu vois, je suis assez étonné à chaque fois parce que je rajoute des trucs et je me dis, putain, mais aujourd'hui, c'est sûr, il va m'arriver une couille. Et en fait, non, jamais. Et comment je gère? Bah, je sais pas, en fait.
4: C'est le talent. Le talent.
2: Je sais pas si c'est le talent ou juste à un moment accepter le chaos, quoi. Dire, bah voilà, il y a du chaos, c'est cool. Et puis en fait, non, ça marche. J'essaie quand même, c'est plutôt clair dans ma tête. Donc, à force de. Tu fabriques des trucs, tu sais comment ils fonctionnent. Donc, tu sais que le câble.
4: Tu vas pouvoir rebondir.
2: Ouais, tu sais que le câble là, il va là. Et puis voilà, c'est. Je dirais pas à quelqu'un qui aurait pas fabriqué le truc, il pourrait pas forcément s'en servir, quoi.
0: Eh ben, 2021, tu étais Inouï du printemps de Bourges. D'ailleurs, dans la programmation, juste avant toi, jouait un groupe Tourangeau. Les Meules, avec qui tu as fait un EP. Tout à l'heure, tu disais « Ah, je suis venu sur un projet solo, je voulais plus être en groupe. » Ça t'a fait quoi de rejouer avec plusieurs personnes?
2: Ah, c'était trop bien. De jouer avec Meules, c'était génial.
3: Là, bah, c'est déjà... des batteurs, pour le coup, en plus.
2: Ouais,
3: donc,
2: ouais, ça, c'était vraiment que du plaisir. On était 3 jours en résidence sur un petit bateau, enfin, sur une péniche. Donc, c'est un bateau de type moyen. Et franchement, c'était vraiment de la balle d'avoir deux batteries, puis des gens aussi réactifs et avec un bon, très bon film musical, et puis aussi pas mal de références qu'on a en commun. Donc non, c'était vraiment cool et je suis assez fier des morceaux qu'on a fait ensemble. Et d'ailleurs, il y a un morceau qui est resté sur leur album, sur leur nouvel album qu'ils ont. Voilà. Donc je fais de la guitare sur leur nouvel album.
0: Nouvelle pause musicale, toujours avec YMNK. On s'écoute Water, qui est extrait de son album Aventure.

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1: J'aurais bien voulu vous parler, mais je voudrais pas vous déranger.
0: Vous m'avez déjà dérangé.
2: Secouez-vous, courage les gars! L'heure est décisive! Soyez fermes, on les aura et pendant les gencives! Profitez-en, dites comme moi!
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